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2: Alors, je sens que Caro va encore prendre soin de nous ce matin. Une chronique bien-être, vraiment. Ça sent la chronique bien-être à plein nez, ça.
3: Écoutez, je vais vous donner un petit truc, encore une petite astuce ce matin pour vous sentir mieux. Et je vous dis, c'est gratuit, c'est à la portée de tout le monde. Et ça peut changer une vie. Vous allez, si vous vous baladez 12 minutes par jour, c'est vraiment la durée, on va dire, officielle. 12 minutes par jour, aux côtés de quelqu'un, eh ben, ça peut changer votre vie. Vous allez vous sentir beaucoup bien, beaucoup plus heureux, beaucoup mieux.
2: Beaucoup mieux
3: dans votre peau, beaucoup mieux dans votre tête. Ça va libérer, vous savez, ces hormones dont je vous parle quasiment tous les jours, hein, les fameuses endorphines, le fameux ocytocine, qui sont souvent associées au bien-être et au lien social. Donc, on se sent plus calme, de meilleure humeur, plus connecté aux autres. Et c'est vrai que marcher côte à côte, bah, ça favorise les échanges, même quand on ne se parle pas. C'est-à-dire que simplement avoir quelqu'un à vos côtés, et bah, ça permet de libérer dans le corps toutes ces hormones.
2: Ouais, même j'adorerais faire ça, marcher à côté de copains, mais j'ai pas un pote qui marche, donc ça risque pas d'arriver.
3: Mais nous, on marche. Ah, mais on n'est pas tes potes, c'est ça que tu veux dire? Ah, bah super.
4: Il ne faut pas oublier son chrono, pardon. Hein, mais parce que si tu marches et que tu n'as pas ton chrono, que tu ne fais pas 12 minutes, ça ne marche pas.
3: Si c'est en dessous de 12 minutes, ça n'a pas.
4: Si
3: ça dépasse, ce n'est pas bien.
2: Ouais, vraiment. C'est encore des scientifiques qui ont étudié ça.
3: Et ouais, des chercheurs.
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2: Alors, il ne peut en rester qu'un aujourd'hui. Il va falloir choisir entre trois activités qu'on adore faire en vacances. J'espère qu'il y a dormir dedans.
3: Il y a dormir dedans, évidemment, parce que c'est quand même la base pour beaucoup de gens. On est au téléphone avec Justine qui va nous aider à trancher. Qu'est-ce qu'elle préfère faire, Justine, pendant ses vacances? Salut, Justine.
4: Bonjour, Caro. Bonjour, Philippe. Bonjour, l'équipe.
2: Bonjour, salut. Justine. Ça va? Bien réveillée?
4: Ouais.
2: C'est comme
3: pas,
2: nous,
3: hein.
2: C'est comme nous, t'inquiète pas. Qu'est-ce que tu fais? T'es encore à la maison, t'es encore chez toi?
4: Là, je suis sur la route pour aller au travail.
2: Ah, déjà?
4: Avec mon mari. Ouais.
2: Ouais. Et qu'est-ce que vous faites tous les deux?
4: On est conducteur poids lourd.
2: Oh, c'est canon ça! Tous les deux, chacun votre camion ou vous avez le même?
4: Oui, chacun notre camion.
2: Oh, c'est trop mignon.
3: C'est trop mignon. Et vous partez ensemble, main dans la main.
2: Mais attendez, bon, bah, vous rejoignez tous les soirs ou des fois vous partez plusieurs jours chacun de votre côté?
4: Nous, c'est vraiment, on rentre à la maison tous les jours.
2: Ah, tous les jours, d'accord.
3: Okay, et vous partez ensemble et vous rentrez ensemble aussi, parce que je trouve ça trop mignon.
4: C'est ça.
3: Oui. Oh, Justine. Comment s'appelle ton mari?
4: Raphaël.
2: Eh bien, tu l'embrasses,
3: Justine
2: Raphaël.
3: Et Raphaël. Bah, écoute,
2: bah, merci d'être avec nous si tôt ce matin. Allez, on y va. C'est toi qui vas avoir raison au bout du compte. Mais on va choisir entre trois trucs qu'on préfère faire en vacances.
3: Alors, il y a d'abord la baignade. Écoutez ça. Voilà. Là, ça a été filmé ici, hier, en direct. Hein.
5: On s'y croirait, mais en fait, on y est, quoi.
2: Non, il n'y a pas les mouettes.
3: Non, ça fait plus Bretagne que,
2: voilà,
3: que Corse.
2: Là, tu sens bien que tu n'es pas en Corse, là. C'est arrêter de raconter n'importe quoi.
3: Alors, se baigner ou alors faire des activités sportives. Ça, c'est la deuxième chose.
2: Bah, ça, c'est moi. Voilà. C'est même moi qui chante, là, d'ailleurs.
3: Et troisième activité, le farniente, voilà, sur le transat, pépouze.
2: Ah, oh, arrête.
3: Dormir, je sais que ça t'énerve, mais je fais exprès pour t'énerver.
2: On croirait que tu vas nous faire l'horoscope là, avec cette musique.
3: Alors, parmi ces trois activités, Justine, tu vas nous donner ton avis dans un instant. Jérôme, qu'est-ce que tu choisis?
5: Ah bah moi, le farniente sur le transat.
2: On est deux, on est deux, bah on est deux.
3: Allez, activité sportive pour moi, rien que pour la musique.
6: Oh, la menteuse.
2: Oui, elle ment comme elle respire.
3: Excusez-moi, qui a fait hier tous les sports que j'ai fait? Qui a dansé le Madison? Qui fera tout à l'heure la bachata, la danse, la salsa, etc.? C'est moi, je pense pas que ce soit vous. Vous, effectivement, je confirme que vous étiez bien tranquille sur votre
2: transat.
3: Tu sens
2: pas une pointe d'agressivité?
6: Oui, très agressif.
5: Légèrement.
2: Légèrement, hein, tu t'entendais?
6: Oulala, oui.
3: Alors, allez. Justine, tu tranches, tu départages et c'est toi qui auras bien raison à la fin, je vais te dire.
4: Eh ben écoute, Caro, moi je te suis, c'est les activités sportives.
2: Oh, nous on est plus actifs que vous. C'est pour ça qu'on a un beau corps. Ok, d'accord, les meufs. Allez, bah on vous les laisse, les activités sportives. Merci, t'es un amour d'avoir joué avec nous, Justine. Et c'est toi qui gagne, évidemment, hein, puisque c'est toi qui as joué.
4: Oui, bah oui.
2: On embrasse Raphaël et toi, et bonne route, et soyez prudents. Hein.
4: Merci, on va essayer, ça marche. Et vous profitez bien.
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2: Bon, on a tous des petites peurs, c'est vrai qu'on ne sait pas toujours comment gérer et qui peuvent partir parfois un peu dans tous les sens.
3: Toi, t'as peur de quoi, par exemple?
2: De toi.
3: J'ai bien fait de poser la question. Merci, les gars. Alors, c'est exactement ce qui arrive à une jeune femme à qui sa psy a conseillé de faire une liste de ses angoisses. Et alors là, elle part totalement en vrille. Écoutez.
4: Moi, je fais que dire à ma psy que j'ai peur de plein de trucs. Et du coup, elle m'a dit, en vrai, fais une liste, ça peut t'aider. Je vais vous montrer ma liste. J'ai peur de l'emploi. J'ai peur du chômage également. J'ai peur d'avoir des enfants. Pourquoi faire? J'ai peur de ne pas avoir d'enfants. J'ai peur du mariage. Autant faire une coloc avec mes copines. En même temps, ne pas me marier, ça me ferait vraiment chier. J'ai extrêmement peur de tomber amoureuse. En même temps, j'ai la phobie de pas tomber amoureuse. J'ai très peur de dépendre de quelqu'un. En même temps, j'ai vraiment peur de n'avoir besoin de personne. Je suis terrorisée à l'idée de faire les mauvais choix, de faire de la merde, mais je pense que je suis encore plus terrorisée de ne pas me tromper, de pas apprendre des choses par l'expérience et par l'erreur. J'ai peur de m'habituer à la routine, bref, de stagner. En même temps, j'ai peur de ne jamais me sentir chez moi, j'ai peur de vouloir tout contrôler. En même temps, j'ai peur de lâcher prise. Je pense que ma psy me déteste.
2: Mais je pense que ça s'appelle une femme.
3: Oui, ou un être humain.
2: Un être humain,
3: vraiment,
2: simplement.
3: Vous n'êtes pas mieux que nous.
5: Enfin, un être humain féminin, dans ce cas.
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1: 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Alors, qu'est-ce qu'on a aujourd'hui sur RFM ?
2: Bon, il faut que tu nous dises, Caro, c'est quoi le problème des Danois avec les nouilles piquantes?
3: En fait, on dirait que c'est un petit problème comme ça, un peu isolé, mais je vous promets que si vous avez des adolescents, vous avez sûrement entendu parler du Fire Noodle Challenge. C'est-à-dire que tous les ados se sont mis à manger des espèces de nouilles piquantes, mais c'est pas piquante, c'est t'as du feu dans la bouche.
2: Ouais.
3: Et ils trouvent ça très drôle, et le but du jeu, c'est évidemment de terminer son bol. Donc, on a vu ça sur les réseaux sociaux. Tous les ados essayent de se procurer ces nouilles instantanées qui s'appellent les bulles. Je vais pas donner la marque, mais bon, voilà, ça circule. Et en fait, le Danemark a décidé de déclarer la guerre à ces nouilles les plus piquantes du monde parce qu'il y a à l'intérieur de ces nouilles un truc qui s'appelle la capsaïcine. Ça se prononce à peu près comme ça.
2: D'après Caro, ça se prononce à peu près comme ça.
4: D'après des chercheurs.
2: Mais là, on sent qu'elle nous ment.
3: C'est un composant qui donne son piquant au piment et sa couleur aussi. Et c'est jugé beaucoup trop élevé par les autorités sanitaires. Et en fait, ça provoque carrément des intoxications qui sont notamment recensées auprès des adolescents. Donc le Danemark a déclaré la guerre à ses nouilles. Le pays ne vend plus ses nouilles et a dit c'est terminé. Vous trouvez un autre moyen et terminé.
2: Non, aux infos, au Danemark.
3: Je sais pas trop comment c'est la langue.
2: Non, ça c'est plutôt russe. C'est plutôt écrit de Kurkutavuti Noy Allo Kita. Voilà,
3: là, je te l'ai dit. C'est ça.
2: C'est à peu près les gens qui. Les Finnois qui nous entendent doivent à peu près reconnaître leur langue. Mais en gros, ça veut dire ça. Ça veut dire oui, il y en a marre, il y a trop de nouilles piquantes. Voilà.
3: Oui, il faut arrêter.
2: Voilà, ça vaut le coup de vivre.
3: Ce challenge débile. Mais moi, je trouve ça bien parce qu'en fait, si tu n'interdis pas un truc, t'as toujours un moyen de te le procurer. Quoi. Donc voilà, ils ont mis fin à ce challenge débile.
2: Et puisqu'on parle de bouffe, il faut quand même que je vous dise, les copains et les copines, Jérôme, Caro, vous êtes ici sur
3: le
2: studio.
3: Quand tu commences des phrases comme ça.
2: Lucas pourra pas, mais on a une méga pro des gâteaux de Corse qui va venir nous faire déguster à 9h30, c'est ça, Jérôme?
4: Ouais, à peu près.
2: Des gâteaux d'ici, on va se gaver de gâteaux en écoutant du bon rock, des balèzes. Voilà, des vrais gâteaux. Elle va venir nous faire découvrir ça, des cookies, des pavlovas, des trucs. Et elle est très, très réputée en Corse. J'avais envie de vous faire plaisir, donc j'ai calé ça.
4: C'était soit ça, soit des nouilles piquantes. Donc finalement, c'est mieux.
2: Oui, qu'est-ce que c'est que cette histoire de nouilles piquantes? Je peux faire la matinée avec ça, je vous le dis.
3: Allez. Il est fou.
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1: L'horoscope de ce mardi 2 juin. Alors si vous êtes bélier par exemple, baisse de régime aujourd'hui, il va falloir faire le minimum. Les taureaux, une décision radicale s'impose, ne reculez pas et restez ferme. Si vous êtes gémeaux, hausser le ton nuirait à votre crédibilité, donc restez tranquille. Les cancers, rien ne vous arrête aujourd'hui, mais évitez de foncer tête baissée. Du charme pour les lions qui attirera les regards. Si vous êtes vierge, gare aux décisions hâtives. Les balances, vous avez envie de refaire le monde avec tout un chacun, c'est une très belle journée qui s'annonce. Les scorpions, attention, vous voulez aller trop vite et vous risquez de devoir tout recommencer. Si vous êtes sagittaire, vous allez libérer naturellement, vous libérer des schémas dépassés. Les capricornes, vous réorganisez tout sur votre passage. Les Verseaux, un moral d'acier qui va favoriser l'avancée d'un projet qui vous tient à cœur. Et enfin, si vous êtes poisson, écoutez les conseils de vos proches. Ils pourraient vous offrir un regard nouveau.
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2: Et ce matin, Caro, une fois n'est pas coutume, va nous apprendre des mots de la langue française que nous sommes très peu nombreux à connaître.
3: On va faire un petit jeu ensemble et puis chez vous aussi, vous pouvez vous amuser à savoir ce que veulent dire les mots dont je vais vous parler dans un instant. Par exemple, un branoc. Est-ce que quelqu'un sait ce que c'est qu'un branoc? Il y a déjà des gens d'ici du Club Marmara qui sont sur la terrasse, peuvent participer à tout moment. Un branoc, c'est quoi?
4: Deux bras articulés.
2: Bras de shaddock.
4: Oui, voilà, merci.
3: Non. C'est l'appareil pour mesurer votre poids. Ça s'appelle comme ça, un branoc.
2: Ah bon?
3: Ouais. Est-ce que vous savez comment s'appelle le premier cri d'un nouveau-né?
2: Oui, ça je le sais.
3: Dès qu'il...
2: Le vagitus.
4: Bravo.
3: C'est vrai en plus.
2: Mais oui, c'est vrai. Mais oui.
3: Ok, ouais, écoute, c'est exactement ça, le vagitus. Est-ce que vous savez ce que c'est qu'un wumble? Wumble.
4: C'est un gâteau.
3: Non, c'est pas un gâteau.
4: Ah bon?
3: Pas du tout. Mais cela dit, c'est ça a un rapport
2: mais avec
3: l'estomac.
2: Des waffles.
3: Non, le wumble, c'est le bruit de gargouillement que fait notre estomac, vous savez.
2: Bah on dit ça gargouille.
3: Ouais,
2: et bah
3: c'est un wumble.
2: Ah bah,
3: est-ce que vous connaissez l'odeur de la pluie, enfin de la terre après la pluie? C'est très.
2: Pétrichot, c'est pas ça?
3: Presque. Pétrichor.
2: Pétrichor.
3: Voilà.
2: Pétrichor. Ouais, je l'avais appris, Pétrichor.
3: Et enfin, le filtrum.
4: Quoi?
2: C'est la petite rainure qui va entre...
3: Non, mais tu triches. Mais en fait,
2: non,
3: tu triches.
2: Mais non, parce qu'il y a une vanne, mais... Non, non.
3: Bah vas-y, fais-la.
2: Non,
3: t'assumes pas.
2: Vas-y, dis-le après, moi je te ferai une vanne.
3: Eh bien, le filtrum, c'est la petite rainure entre la lèvre et le nez. Vous
2: d'accord.
3: Savez, le petit truc là qu'on
2: et
3: a.
2: Est-ce que
3: tous.
2: Tu sais quelle est la partie du corps que nous avons entre nous, les testicules et l'anus? Oh là là. Comment s'appelle cette partie du corps? C'est le spa. C'est pas vraiment le cul, c'est pas vraiment.
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0: FM, après le JT, voici le JC, le journal de Caro.
1: Bon, si j'ai bien compris, il y a des siècles que chaque été, on galère avec les moustiques, c'est rien de le dire. Hein. Qu'est-ce que je déteste, animal, là. Et ceux qui les défendent, d'ailleurs. Mais c'était jusqu'à ce qu'on nous dévoile enfin la bonne formule pour nous en débarrasser.
2: Bah oui, parce que c'est vrai qu'on a à peu près tout essayé, hein, l'été. C'est vrai que ça peut être un petit peu l'invasion. On a essayé les sprays, les diffuseurs, les bougies à la citronnelle, pensant que la citronnelle, c'était la meilleure plante jusqu'à présent pour éloigner les moustiques. Et bien, figurez-vous que pas du tout. Pas du tout. En fait, c'est pas du tout aussi efficace que ce qu'on pense. Et il y a une autre plante en revanche qui fait beaucoup mieux l'affaire et ça s'appelle le cater. C'est aussi appelé, pour ceux qui ont des chats, vous connaissez bien, c'est la fameuse herbe à chat, vous savez. En fait, c'est une plante qui va contenir naturellement une molécule à l'intérieur de ces petits brins d'herbe, une molécule qui va perturber les moustiques et les empêcher de repérer correctement notre odeur et le dioxyde de carbone que nous expirons, parce qu'il faut savoir que c'est ça qui les attire et qui les excite et qui fait qu'ils nous piquent. Et donc voilà, et sachez que parfois l'huile essentielle de cater est même carrément plus efficace que tout autre, on va dire,
3: produit,
2: oui. Voilà, produit ou forme de produit, voilà, je cherchais le mot. Et donc, ça serait aussi plus efficace que certains répulsifs un peu trop chimiques qu'on peut trouver dans le commerce. Donc, pensez-y, le cater, nouvelle plante pour éloigner les moustiques là, d'ici quelques semaines. Hein, ils ne vont pas tarder à arriver, les mosquitos.
1: C'est le cas. Elle a un mauvais cater, cette fille-là. Ah là là. Autant moi, j'ai un bon cater et un mauvais cater.
3: On apprend des mots ce matin.
1: On apprend des mots, le cater.
2: C'est un peu le thème de l'émission.
1: Voilà, je connaissais le cater pilar, mais le cater, je ne connaissais pas.
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2: 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On joue avec Roxane.
4: Roxane, bonjour Philippe, bonjour Caro.
3: Comment ça va, ma Roxane?
4: Eh ben Philippe, comme toi tout à l'heure, je suis sur les montagnes russes.
3: C'est vrai? Où tu es?
4: Non, pas du tout, mais là, les montagnes russes, tu vois, du stress, quoi.
2: Oui,
3: du stress. Non, mais Roxane, on va tout faire pour t'aider, pour
4: okay.
3: Partir avec 500 euros.
4: En tout cas, tu m'as bien fait vivre.
3: Oui, ah bah, tu sais, moi, il y a des fois, mes pensées vagabondent. Mais en même temps, j'ai une très bonne vue, ce qui les surprend beaucoup. Ils n'arrivent pas à comprendre que de Corse, j'arrive à voir des montagnes en Russie. Ouais. Bon, bah, c'est comme ça.
5: Et le Japon, derrière. Ça.
3: Alors, le Japon, j'arrive à distinguer le Mont Fuji, mais j'y suis pas. Il faut qu'il y ait un très, très beau temps.
2: Il peut aller comme ça jusqu'à ce soir. Hein,
3: oui.
2: Vraiment, si vous alors, lancez. Alors,
3: Roxane,
2: on a trois questions, Roxane.
4: Oui.
2: La première question est la suivante. Combien la France compte-t-elle de territoires d'outre-mer? 5, 12 ou 67?
3: Alors, te précipite pas. 5, ça me paraît peu.
4: Moi, je pense que c'est 12.
3: Eh ben, tu as raison.
2: Bravo. 300 euros déjà pour toi. Lequel de ces territoires n'en fait pas partie? Saint-Martin, Guadeloupe ou Pattaya?
4: Pattaya.
3: Eh ben oui, bravo. Yann, je t'ai même pas aidé. Je savais que t'allais trouver ça, Roxane.
4: Yes.
2: Alors, combien d'îles compte la Polynésie française? 50, 120 îles ou 10 000?
3: Alors, je vais essayer de t'aider.
4: Bon,
3: 10 000, t'as pas besoin. 50, eh ben, c'est pas assez.
4: Et l'autre, c'était quoi l'autre réponse?
3: 120.
4: Eh ben, 120, du coup, hein, Philippe.
3: Voilà, bah, c'est gagné.
4: Oh, alors, merci beaucoup.
3: Sans aide aucune, hein, vraiment.
2: Très beau duo, Roxane. Très beau duo, Roxane, Philippe Lelouch.
3: Je suis trop content pour toi, ma Roxane.
4: Eh ben,
3: d'où tu nous appelles, toi?
4: Moi, je suis de Saint-Sébastien-sur-Loire, pas loin de Nantes.
3: Ah, canon! Et t'allais dire quoi? Je t'ai coupé la parole, pardon.
4: Eh ben, que grâce à cet argent aujourd'hui, je vais pouvoir changer mon électrovan de turbo.
3: Non, bah, j'adore! C'est très bien.
4: Je vais mettre un peu de côté pour aller en Corse, peut-être. Et oui.
3: Eh ben, c'est tout ce que je te souhaite. Il fait très, très beau en Corse et c'est une merveilleuse île, évidemment. On t'embrasse très fort, ma Roxane.
4: Vous êtes des amours. Merci beaucoup.
2: Bisous, Roxane.
3: À tout à l'heure. Bisous, Roxane. Après France Gall, je vous raconterai, j'ai reçu toi aussi Caro je crois, un très très beau message sur Instagram du garçon hier qui a gagné 50 000 euros et qui s'excusait d'avoir été aussi peu
5: démonstratif
3: et qui nous a dit un très très joli qui nous a écrit un très joli message que je vous lirai tout à l'heure. Voilà.
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1: Les filles, on vous le dit tous les jours, hein, si vous voulez participer, c'est vous les copines de Caro, hein, c'est celles qui nous écoutent tous les jours, je dis bien celles parce que ceux sont condamnés à l'écoute, hein, souvent c'est des sujets de filles. Alors les filles, si vous voulez participer ou au débat en cours ou à lui donner des idées de sujets, vous n'hésitez pas, le WhatsApp de l'émission 06 08 900 920, c'est gratos, c'est par WhatsApp et ça vous permet de donner de la matière à Caro.
2: Alors là, on a reçu un message d'Aurélie par exemple, qui est une auditrice d'RFM, mais je vous assure que vous aussi, messieurs, vous allez être concernés. Puisque si vous avez des enfants, vous savez, c'est ce moment un peu gênant où en fait votre enfant va taper une crise à un moment hyper inattendu. Ça peut être dans un magasin, vous lui avez dit non, ne touche pas à ça, et là ça part en crise
1: en cacahuète,
2: et l'enfant se met à taper du pied, à crier, parfois à pleurer, etc. Et vous, vous êtes là, mais calme-toi, arrête maintenant.
1: Oui, qu'est-ce que c'est que cette histoire?
2: On lui donne des ordres. Et en fait, sachez qu'en fait, quand vous faites ça, c'est vraiment mettre de l'huile sur le feu, parce qu'il faut comprendre que quand votre enfant est en pleine crise, ça se passe dans son cerveau, et le cerveau est en surcharge émotionnelle, donc il n'est plus du tout dans la réflexion, il ne fait pas ça pour vous embêter, il ne fait pas ça pour vous énerver, il ne fait pas ça pour vous mettre la honte, mais il est juste dans l'émotion pure, et en fait à ce moment-là, il a juste besoin de se sentir en sécurité avant de pouvoir écouter. Donc plus vous allez lui crier dessus en lui disant mais calme-toi, mais c'est pas possible, on ne se comporte pas comme ça, et plus en fait vous allez rajouter de la colère à la colère, de l'émotion à l'émotion, alors qu'il faut simplement le prendre dans vos bras, le calmer et lui dire que c'est ok ce qu'il traverse et que vous le comprenez et que vous voyez bien
1: Allez,
2: qu'il est
1: merci.
2: En colère.
1: Voilà, vous avez... Moi, mon père, il faisait pas ça du tout. Hein. C'était une bonne tarte dans la gueule, va dans ta chambre.
2: Et bah, t'as vu le résultat?
1: Bah voilà.
2: Animateur radio.
1: Voilà.
2: Animateur radio.
1: Et être obligé d'être accompagné par une folle. Voilà, voilà, voilà, c'est ça l'avenir de vos enfants.
2: Donc non, mais essayez de ne pas crier sur vos enfants quand eux-mêmes crient. C'est pas pour.
1: Oui, faut essayer, mais on n'est pas des machines. Hein.
2: Bah,
1: on est des humains.
2: Mais essaye de t'adapter.
1: Mais des fois aussi, ça marche bien de dire à un enfant stop. Non, mais tu vois aussi.
2: Non.
1: Bon, ben d'accord.
2: Ça n'a pas l'effet.
1: Bon, de toute façon, j'y connais rien. Je sais même pas pourquoi je rentre dans ce débat. Voilà. J'en ai que 4 des enfants, c'est rien.
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2: Alors, il y a deux types de personnes dans la vie. Il y a ceux qui achètent des objets pour en faire usage, et puis il y a ceux qui achètent des objets parce que ça fait beau.
3: Ouais, ça c'est plutôt moi. Et alors là, vous allez voir ce jeune homme qui rentre dans son appartement tout propre, et son copain pensait avoir fait une bonne action en faisant le ménage, mais aïe, grosse erreur pour lui, écoutez.
4: Alors sachez que ça, c'est un truc qui peut me faire perdre mes moyens très vite. Ça, c'est une bougie décorative que j'ai payée 25€. Mon mec fait le ménage, il me dit j'ai fait le ménage et tout, je rentre dans la pièce, et là tu vois je sens une odeur agréable. Mais tu sais, je sens une odeur qui me rappelle les 25€ que j'ai dépensé dans un magasin de décoration, et jadis. Je lui dis mais pourquoi t'as allumé ça? Il me dit mais parce que c'est une bougie. Et là je lui dis non mon grand, c'est une bougie décorative. Enfin, à 30 ans faut faire la différence entre une bougie senteur gouchiotte que t'allumes pour masquer les mauvaises odeurs, et une bougie qui est là pour la décoration.
3: J'adore, mais tu sais que ça c'est très moi. Et en tout cas, 25€, il est gentil. Moi, des bougies, c'est vrai que tu peux pas l'allumer. T'es bah trop si, en PLS bah si non, tu l'allumes non, parce que tu te dis, mais c'est vraiment mon argent qui part en fumée là,
2: vous êtes des
3: sous
2: débiles.
3: Mes yeux.
5: Bah, achète pas une bougie si tu veux pas que ça parte en
3: mais
5: fumée.
3: Mais c'est de la déco.
2: Mais non, c'est pas
3: de la déco. Bah, je suis dans la team de cette personne.
2: Non, moi je suis dans la team.
3: Je comprends très bien.
2: C'est comme les mecs qui achètent des bagnoles qui vont à 300 km/h puis qui les laissent pourrir au garage, tu veux.
3: Ouais, enfin, c'est quand même un peu plus cher.
2: Une voiture, c'est fait pour. Oui, mais chacun ses moyens. Voilà, j'en ai à foutre de vos bougies de pauvres là. Je parle de Ferrari, vous voyez, de choses que tout le monde peut s'acheter. Enfin, je veux dire, un truc normal.
3: La base, quoi.
2: La base.
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2: Bienvenue sur AFM, je suis Philippe Lelouch, le meilleur des réveils, c'est tous les jours de 6h à 10h. Et on est trop content d'être là aujourd'hui, mardi 2 juin. Je vous rappelle, tiens, c'est la journée mondiale d'un tourisme responsable et respectueux. Voilà.
3: Oh là là.
2: C'est-à-dire que lorsqu'on voyage, évidemment, on admire le panorama, on profite de tout, des paysages, etc. Mais on ne détériore rien.
4: Non.
2: Nous, par exemple, on est en Corse, je peux vous dire qu'il n'y a pas un papier qu'on jette par terre, pas tant pour respect de l'environnement que par la peur de mourir.
4: Oui. Voilà,
3: voilà. Sinon, t'en aurais rien à
2: voir. Ouais, sinon... okay. Non, j'adore la Corse. Et en particulier, les Corses, bien sûr. Caro, plein de choses nous attendent.
3: Mais oui, plein de choses, évidemment, à 7h20, vous le savez, dans un petit quart d'heure, RFM paye vos courses, comme chaque matin. Il y a 500 euros à gagner si vous répondez correctement aux trois questions. Il y aura des questions sur les territoires ultramarins, tiens. Alors là, pour le coup, ne me demandez pas pourquoi. C'est
4: mais
3: une idée de Jérôme.
4: On est dans cette journée mondiale de l'environnement et du tourisme. Exactement, on est au soleil.
2: Et les territoires ultramarins, c'est d'ailleurs, on a une Française que j'aime beaucoup, qui s'appelle Estelle Lefébure, qui s'occupe beaucoup de la protection de la mer et des océans, qu'on embrasse si elle nous écoute, et qui est très active dans le domaine.
4: Et bah c'était pour ça que j'avais choisi cette...
3: Raccroche-toi à la grosse
2: très
3: branche
2: bien.
3: Qui vient de te tendre.
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0: vie, on croise toutes sortes de héros. Des bons
1: et des moins bons. Alors, qu'est-ce qu'on a aujourd'hui sur RFM ?
2: Alors, notre héros du jour est un champion toute catégorie de la persévérance. Et c'est tout ce que j'ai à vous dire.
3: Je l'adore, il s'appelle Aiden. Écoutez bien son histoire. 5 ans passés sur Tinder, d'accord ? 2 millions de profils balayés, 2000 matchs et plus de 1200 conversations engagées pour Aiden. Et il a enfin, et là je veux vraiment un triomphe,
2: il a enfin décroché
3: son premier rendez-vous.
2: 2 millions de râteaux pour arriver à un rendez-vous. 2 millions.
3: Aiden, des statistiques.
2: T'imagines, t'as invité une meuf à danser 2 millions de fois un slow. Non, 2 millions de meufs. Tu les as invités à un slow.
4: Il n'y en a qu'une
2: qui a dit oui. Ça ne veut pas dire que t'as gagné, hein. Mais alors, tu dois être content quand même.
3: Ça ressemble quand même à. On peut inviter 1000 fois une personne, mais tu vois, ça ressemble
2: un peu à ça. On peut 1000 fois une personne, ouais.
3: Donc vraiment, Aiden, bravo. Donc, un taux de réussite estimé à seulement 0,0005% pour Aiden. Mmh. Et ce qui rend cette histoire complètement incroyable, c'est que, a priori, rien ne semblait clocher sur son profil. Quelques photos de pêche, une passion pour les activités de plein air.
2: Si, la photo de pêche, déjà, ça cloche. Tu fais pas rêver.
3: Son intérêt pour les serpents, ouais, là, tu dis, gars. C'est pas foufou, vraiment non, peut-être change quelques infos.
2: Mais oui,
3: il est super honnête. Et malgré tout, il aura fallu des millions et des millions de glissades avant d'obtenir ce fameux rendez-vous. Son histoire est devenue virale sur les réseaux sociaux. Tout le monde a évidemment beaucoup aimé Aiden. Et beaucoup le surnomment l'utilisateur de Tinder le plus persévérant de tous les temps. Mais parfois, comme quoi, il nous prouve qu'il faut jamais abandonner.
2: Ouais, mais le pire dans cette histoire, quand même, Caro, c'est que c'est pas sûr du tout, comme on l'a dit, que ça marche. Et si ça marche pas, il est reparti pour 2 millions. Ah, il a remarqué, tu le diras, il a le temps d'aller à la pêche.
3: Hein. Ah ouais. Vas-y, pêcher du poisson.
2: Oui, Caro, à pêcher du poisson, oui.
4: Tu vois. Mettons.
3: En fait, j'avais cette vanne en tête et je ne l'ai pas faite.
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1: Alors pourquoi, à chaque fois qu'il y a un truc kiffant à faire, il faut que tu nous conseilles de faire l'inverse?
2: Je voulais vous parler de la canicule et du fait que beaucoup de gens, on s'en est rendu compte là ces derniers jours, dormaient nus pendant la canicule. Et ben en fait, c'est une erreur. C'est une erreur de penser ça.
1: Non, faut dormir en caouet.
2: Alors, parce que ce qui est bizarre, c'est que dans le même temps, on vous a souvent dit, et notamment ici à la radio, que dormir nu, c'était très très bon pour la santé. Sauf, justement, qu'en pleine canicule, et c'est une exception, quand la chambre ressemble à un four à 26-27 degrés, la science dit exactement l'inverse. En fait, votre corps transpire en permanence pour essayer de se refroidir, d'accord? Ça, on est tous d'accord.
1: Oui,
2: on a très très chaud, on est moite. Et sans vêtements, en fait, la sueur va rester bloquée contre la peau et sur le matelas, et résultat, ça colle, c'est humide. Le sommeil profond disparaît totalement. Donc en fait, le bon réflexe à adopter quand on est justement en période de canicule, c'est de prendre un pyjama très très ample en coton qui va absorber en fait la transpiration, et ça va être hyper bon pour ce qu'on appelle la thermodynamique, c'est-à-dire que le tissu absorbe la transpiration, aide à son évaporation, et ça crée naturellement une sensation de fraîcheur. Donc en gros, votre pyjama agit comme un petit climatiseur naturel.
1: Elle est insupportable. Bon, acheter des pyjamas quand il fait chaud, c'est pas le réflexe qu'on a. Hein.
3: Non.
1: En tout cas, cette nuit, c'était pas la canicule en Corse. Et je peux pas vous dire comment j'ai dormi.
2: Oui, on a deviné du coup. Voilà. On n'est pas bêtes.
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2: Et c'est Jérôme qui remplace Philippe qui nous a concocté ce petit jeu aujourd'hui. De quoi s'agit-il, Jérôme ?
3: En fait, moi, je suis allé juste à côté, là, dans le bureau des animateurs, et j'ai chouré les questions qui servent à faire le jeu apéro du soir.
4: Ça, c'est un jeu génial. Ça, il faut l'avoir à la maison.
2: Le jeu apéro, il faut l'avoir à la maison.
3: C'est pas mal. Hein. Alors, on va voir si on mérite notre petite récompense avec un quiz sur la faune et la flore en Corse.
4: Ah, très bien.
3: Une première question. Alors là, pour le coup, c'est vraiment juste pour se mettre en jambes tellement c'est facile. Comment est-ce qu'on appelle la végétation dense?
4: Le maquis.
3: J'ai dit que c'était facile en même temps. Bon,
4: mais
3: allez.
4: Philippe, il peut répondre avec l'accent corse s'il veut.
3: Attention, celle-ci est peut-être un peu plus compliquée. Je suis un animal sauvage avec des cornes, symbole de la Corse. Qui suis-je?
2: Mouflon.
4: Un bouc.
3: C'est pas loin. Ça commence comme mouton.
2: Bah, j'ai dit le mouflon.
4: Tu l'as pas dit dans le micro.
2: Le mouflon, bien sûr.
3: Je suis un oiseau majestueux que l'on peut voir au-dessus des monts.
4: Un faucon.
2: Non, l'aigle royal.
3: Mais c'est l'aigle royal.
2: Oui, ouais, absolument.
3: Ouais.
4: Oh là là.
3: C'est pour ça qu'on est là, on veut le voir.
4: Je suis à côté de la plaque.
3: Quelle plante du maquis est souvent utilisée en cuisine qui sent très très fort? Quoi?
4: La myrte.
3: Mais non.
2: Non, ça c'est parce que c'est ce qu'elle a bu hier soir. Donc elle croit que c'est local.
3: Une autre plante qu'on utilise beaucoup en cuisine.
4: C'est tout petit, non? C'est comme un...
2: En cuisine. Bah, c'est du romarin, non?
3: Ouais, du romarin, exactement. Très bien. Allez, une dernière question. C'est super banco. Celle-ci, elle vaut 50 fois les autres questions. D'accord?
4: Vas-y.
3: Je suis un animal que l'on entend souvent la nuit en Corse. Connu pour mon chant très sonore.
4: La chouette.
2: Ne joue plus.
3: Une victoire de Philippe, c'est tout.
2: Voilà. Écrasante. Hein.
3: Bon, l'apéro pour Philippe alors.
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1: Vous savez, ce jeu mondialement célèbre maintenant, hein, oui. Qui vous fait partir en vacances, c'est très très simple. Hein. On chante, on fait des reprises de chansons avec plus ou moins de talent et d'entrain.
2: Ça, c'est pour
1: et
2: moi.
1: Il faut trouver, l'auditeur qui nous appelle doit trouver le mot qu'on a remplacé dans la chanson. Voilà.
2: Voilà, on s'amuse beaucoup et surtout à la clé, c'est ça qui est intéressant, c'est que pour vous, chers auditeurs, il y a des vacances à gagner chez Marmara, Club Marmara. Vous allez pouvoir choisir entre 28 adresses aux quatre coins du monde. Vous pourrez partir en Corse, évidemment, là où on est aujourd'hui au Grand Bleu, mais ça peut être aussi en Crète, au Monténégro, au Mexique, en République Dominicaine. Et vous jouez ce matin pour vous inscrire au tirage au sort qui aura lieu vendredi.
1: Vendredi, donc on sera là.
2: Vous envoyez MDR par
1: et on va jouer aujourd'hui avec Marine.
2: Oui, mais
1: salut Marine.
2: Envoyez MDR quand même.
3: Au bonjour 39 Philippe, 16, bonjour Caro.
1: Comment ça va ma belle?
3: Ah ben ça va super bien. Et vous?
1: Super bien aussi. C'est Marine ou Marina ton prénom?
3: Marina, mais c'est pas grave, je ne t'en veux
1: Marina.
3: Pas.
1: Marina, non mais c'est joli Marina. D'où tu nous appelles?
3: De Montpellier.
1: Ah de Montpellier, ah ben voilà, région que je connais bien. Et il fait beau, il fait chaud?
3: Oui, c'est un petit peu moins beau qu'hier, mais c'est très bien, ça va.
1: Bah oui, bah c'est parfait. Bon, bah tu sais, quoi qu'il arrive, que, puisque tu es à l'antenne, tu seras sélectionné vendredi pour le tirage au sort, ça c'est sûr. Mais en attendant, tu vas juste jouer avec nous pour le principe. Évidemment, donc tu connais, hein, deux chansons, tu trouves le mot qu'on a remplacé, c'est parti.

0: Ah bah dis donc.
1: Pas si mal. Pas si mal. On a vécu pire ici.
2: J'ai tenté une imitation très ratée.
1: Non, très ratée. Non, mais c'était bien quand même.
2: Marina, est-ce que tu as trouvé les mots qu'on a changés dans ces
1: chansons? C'était très difficile. Hein.
3: Donc je pensais à Cendrillon, jolie petite histoire.
1: Voilà, bien sûr.
3: Et Mademoiselle chante le blues de Patricia Cass.
1: Bravo Marina. Bon, bah, écoute, tu sais ce qu'on te souhaite Marina, c'est que vendredi, tu sois tiré au sort pour aller passer une semaine au Club Marmara, le club de ton choix. Nous, on est en Corse. Bon, je te le dis, ça vaut le coup. Voilà, on est bien.
3: Ah, ça
1: on
3: est bien. Super, mais je pense que c'est... ça me semble bien aussi.
1: Ah ouais, ouais, non, mais c'est très très bien. La baie d'Ajaccio, je peux te dire, là, le soleil brille, je le répète, en face de nous, on est dos à la mer, donc il y a la mer à 8 mètres dans notre dos, et devant nous, à 50 mètres, le maquis corse, et ces montagnes, c'est absolument sublime. Voilà, le spot est génial.
3: Magnifique.
1: Eh ben, on t'embrasse très très fort, et
3: gros
1: merci
3: bisous.
1: D'avoir joué avec nous, Marina.
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0: être dans le... Ça me fait marrer, lui. C'est impossible pour moi de ne pas l'interrompre. Mais je vais faire tout mon possible. À voilà, toi, Caro, si pour êtes... l'horoscope de la journée.
1: Si vous êtes bélier, en ce mardi 2 juin, par exemple, il y a une baisse de régime en vue. Faites le minimum.
2: Samira. Pardon, moi, j'ai le droit de l'interrompre ou pas?
0: Oui, toi, t'as le droit, c'est moi okay, seulement. Merci. Oui, toi, t'as le droit.
1: Les taureaux, une décision radicale s'impose aujourd'hui, ne reculez devant rien. Si vous êtes gémeaux, hausser le ton nuirait à votre crédibilité, donc évitez les réactions impulsives. Les cancers, rien ne vous arrête aujourd'hui, mais évitez de foncer la tête baissée. Pour les lions, votre charme attirera les regards. Profitez-en pleinement. Vierge, grâce, gare aux décisions hâtives, votre instinct pourrait vous tromper. Les balances, vous avez envie de refaire le monde. Si vous êtes scorpion, à vouloir aller trop vite, vous risquez de devoir tout recommencer. Nos amis sagittaires, vous vous libérez naturellement des schémas passés pour votre plus grand bien. Si vous êtes capricorne, vous réorganisez tout sur votre passage, sans laisser de poussière. Les Verseaux, un moral d'acier qui favorisera l'avancée d'un projet. Et enfin, si vous êtes poisson, écoutez les conseils de vos proches, ils pourraient vous offrir un regard nouveau.
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2: Ce matin, Caro, tu nous parles de nos limites.
3: Oui, les limites du corps humain. Alors attendez la dernière info parce qu'elle est pépite. Vous allez faire le calcul, vous allez vous dire, mais attends, mais qu'est-ce qu'elle raconte? Est-ce que c'est possible? En tout cas, c'est vraiment...

0: Un record assez improbable, mais tellement drôle. Est-ce que vous savez combien de temps on peut vivre sans eau, sans que le corps ne boive à peu près.
1: Pas longtemps.
0: Sans eau potable.
1: 3 jours.
0: 3 à 5 jours, exactement. Sans nourriture.
1: Une heure.
2: et encore c'est limite.
0: 40 à 70 jours on pourrait tenir
1: sans aucune nourriture. Quand un mec dit je fais une grève de la faim,
0: il peut tenir 40 jours. T'es peinard pendant, tu sais qu'il peut tenir pendant peinard, 40 jours. Sans oxygène, ça se corse un peu sans oxygène.
1: 3 minutes.
0: Ouais, 3 à 5 minutes. Ouais, c'est ça. Et après le corps décède. Sans sommeil,
1: une journée.
0: 11 jours. Vous pouvez tenir 11 jours sans sommeil consécutif.
2: Ne le faites pas chez vous.
0: Non, n'essayez pas.
2: Chez vous.
0: Je vous dis pas ça pour essayer.
1: Bon, au bout de 4 jours, tu dois déjà.
0: Ah bah t'es claqué et puis ouais.
1: Ah oui, t'es claqué. C'est le moins compliqué.
0: Mais tu ne meurs pas. Rétention de la respiration. Est-ce que vous savez pendant combien de temps on peut tenir?
1: Alors le record du monde d'apnée, je crois que c'est 20 minutes, un truc comme ça, non?
0: Ouais, c'est quasiment ça. Il est fort, hein. Il a les chiffres. Hein. C'est 24 minutes.
1: Ah oui, wow. Voilà, oui. Déjà 24 minutes sans respirer, c'est colossal. Ouais.
0: T'es bleu quand même, hein. t'es pas ouf non plus à la fin. Et alors ça, cette info, je l'adore. Le record du plus long pipi, c'est-à-dire une personne s'est assise et est ressortie des toilettes 8 minutes et 47 secondes
1: après. Ouais, mais avec ou sans problème de prostate?
2: Là, il y a forcément, il y a deux problèmes. Il y a déjà forcément un problème de prostate et l'autre problème, c'est que tu rentres aux toilettes avec ton chronomètre.
0: Avec ton chrono et tu dis à quel moment
1: tu te chronomètres.
2: Mais n'importe quoi.
1: Faut faire venir un mec du Guinness.
2: Mais oui.
1: Pour dire, bon, ma chronométrée, je vais pisser, la durée. Et c'est combien de temps?
0: 8 minutes et 47 secondes.
2: Non, c'est possible.
1: Non, mais c'est-à-dire que le mec, il se retient, c'est pas possible.
0: Bah écoute, on lui demandera, on va essayer de le retrouver. Si c'est vous, en tout cas, appelez-nous au WhatsApp. Sur le WhatsApp de l'émission, c'est gratuit, 0608 900 920, 8 minutes 47 secondes, le plus long pipi du monde.
1: Et alors, juste pour savoir, dans les limites du corps, comme ça, combien de temps on peut tenir en se levant tous les jours à 4h30 du matin?
0: 10 ans, je crois.
1: Non, j'espère pas.
0: C'est un message pour la direction.
1: J'espère pas parce que je voudrais qu'on fasse cette émission encore au moins 30 ans.
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2: Bon, les filles, ça plus la peine de nous mentir avec ça. On sait très bien que quand vous avez rendez-vous avec un mec, ou même d'ailleurs avec votre mari, vous racontez tout à vos copines, tout ce qui se passe. Ouais, quasiment, c'est du minute par minute.
3: Exactement. Mais oui, parce qu'on a besoin de faire des updates, on a besoin de l'avis des unes des autres. Et surtout, quoi faire après, donc justement, ce premier date, souvent qui est assez important, quoi faire avec le mec. Et donc là, on a justement trouvé une vidéo d'une fille qui fait un petit débrief à sa copine. C'est très drôle, écoutez.
4: Il est parti fumer une cigarette. Donc j'ai deux minutes là pour te dire un peu. Ça va, je suis en vie, tout va bien. Il est aussi beau que sur ses photos, mais je pense qu'il a menti sur sa taille. Il fait clairement pas 1m80. On a fait du hula hoop, c'était pas mal. Je dirais un bon 7 sur 10, mais bon, je te raconterai. Il a un chien, il parle pas beaucoup de ses ex. Par contre, il a appelé sa mère 3 fois en 3 jours, je sais pas. Affaire à suivre. Son appartement, il est moche, mais il est rangé. Je crois même qu'il a lavé les draps avant de venir, donc je trouve ça quand même pas mal. Par contre, il a un poster de Johnny Hallyday dans sa cuisine. J'essaierai de te prendre une photo, franchement, je sais pas, je trouve ça un petit peu bizarre. Sinon, il parle beaucoup de lui, il est plutôt drôle, il baisse pas la lunette des toilettes, il pue la gueule le matin. Et moi, ça fait 4 jours que j'ai pas fait caca.
3: Tu sens qu'elle s'est planquée, tu sais. Le truc, le vocal, qu'on fait toutes. J'adore, j'aime
2: c'est
3: beaucoup.
2: C'est terrible. Nous, on fait jamais ça, tu vois. J'ose même pas imaginer comment Caro débriefe l'émission avec ses copines.
5: Ah bah, on peut pas le savoir.
2: Même pas le savoir.
3: Non, ouais. Je te confirme, t'as pas envie de savoir.
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3: Et comme chaque jour, RFM paye vos courses.
4: Et comme chaque jour, il y a trois questions. Et comme chaque jour, il y a un chèque qui peut monter jusqu'à 500 euros. Des questions, alors ça on aime beaucoup sur les spécialités culinaires françaises. On va jouer avec Thierry ce matin. Coucou Thierry, tu nous entends ?
5: Oui, allô, bonjour. Bonjour Philippe, bonjour Caroline.
3: Salut mon Thierry, comment tu vas ce matin ? Bien visiblement.
5: Écoute, très très bien, content de vous avoir au téléphone.
3: Et mais nous aussi, t'as un beau petit accent chantant. D'où tu nous appelles Thierry ?
5: Alors moi je vous appelle de Saint-Étienne de Fougères dans le 47.
3: Ah, dans le 47.
4: Qu'est-ce que c'est que le 47, Philippe Lelouch, comme département.
3: Bah, c'est un département.
4: Oui, lequel?
5: Le Lot-et-Garonne.
3: Le Lot-et-Garonne, c'est du côté de chez Lucas, ça.
4: Lot-et-Garonne, on bouffe.
5: C'est juste à côté d'Agen.
4: Exactement, voilà. Maintenant, on voit bien où tu es, mon Thierry. Alors, on va poser trois questions, 500 euros à la clé. Des questions les spécialités françaises.
3: Tu te précipites pas, Thierry, à répondre, sinon on peut pas t'aider. Parce que Lucas, il a la main lourde sur le bip, tu sais, quand tu fais une mauvaise réponse. Donc, quand tu sais pas, tu nous l'indiques, comme ça, on peut t'aider.
4: On t'aiguille.
5: D'accord.
4: Dans quelle région est née la ratatouille ? Provence, Bretagne ou Île-de-France ?
3: Bon, ça, tu devrais t'en sortir.
5: Moi, j'irai Provence.
3: Tu as bien raison, c'est la Provence.
4: Quelle est la spécialité lyonnaise ? La cannelle, la quenelle ou le quignaman ?
5: Je dirais la cannelle.
3: Le quenelle, la quenelle, tu voulais dire, non ?
5: Sûrement, oui, la quenelle.
3: Ouais, c'est ça, il voulait dire.
4: À une lettre près, malheureusement, Lucas.
3: Non.
4: Sur le bip, je sais pas, moi, il faut un
3: outil. Lulu, t'as appuyé sur le bip ?
4: Non, on a Pascal Lefebvre, directeur d'antenne, et il fait nous la tête.
6: Non, malheureusement, ce n'est pas le même mot.
7: Oui, il y a encore une question. Hein,
3: mais oui, mais là, on peut rien faire. Il y a la direction qui est sur nos côtes. Là, on est observé
5: tout
3: en direct. Voilà. Sinon, j'aurais dit ça n'est jamais arrivé. Tout ça, mais là.
4: Thierry, la dernière question, c'est sûr que tu vas avoir la bonne réponse. Écoute bien. Qu'est-ce que sont les canistrelli en Corse ? Est-ce que c'est des petits biscuits secs, des petits biscuits mous ou des mini fromages ? Les canistrelles.
5: Moi, je dirais des mini fromages.
4: Il était sûr de lui.
3: Mais non, c'est des petits biscuits secs.
4: Tu sais, c'est
3: mais t'aurais dû nous dire. Là, on n'a même pas. Bon, c'est pas grave. T'as gagné 300 euros. Hein. C'est pas rien. Mais non, mais tu rigoles, mon Thierry. On te remercie beaucoup. Mais bon, voilà, on est un peu déçu. On aurait aimé que tu gagnes 500. Bon, allez, c'est comme ça. C'est déjà tellement sympa d'avoir joué avec toi.
5: C'est pas grave, c'est déjà super gentil de vous avoir eu au téléphone. Je suis vraiment très
3: mignon,
5: très content. Vous m'avez égayé ma journée.
3: Oh, tu es un amour. Et ben, toi, on peut te dire la même chose. On t'embrasse très fort, Thierry. Merci d'avoir joué avec nous.
5: Merci beaucoup.
3: À bientôt.
4: Salut, Thierry.
3: À bientôt.
4: Adorable.
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0: FM, après le JT, voici le JC, le journal de Caro.
1: Bon, là, va vraiment falloir que tu nous expliques, Caro, pourquoi. Parce que ça, moi, ça me fait halluciner. C'est pas nécessaire de prendre une douche tous les jours.
2: Bah oui, ceux qui se lavent pas tous les jours vont être contents de cette info, parce qu'effectivement, c'est pas du tout
1: c'est
2: bon
1: la fête
2: pour
1: au
2: la peau. C'est la fête
1: au
2: crado. C'est ça. Et c'est une info qui vient des dermatologues qui vraiment nous disent que la peau, c'est pas juste une surface à nettoyer. En fait, c'est comme un écosystème vivant avec une barrière protectrice et un microbiome qui nous défend contre les agressions extérieures, et que si on la lave trop souvent avec notamment des savons, plein de trucs qui sont à l'intérieur des savons qui moussent, et ben ce serait très très très mauvais pour la peau. Donc une douche complète tous les jours n'est pas nécessaire. Voilà, c'est important que je vous le dise. Et quand on transpire pas beaucoup ou qu'on a une activité physique assez modérée, ben sachez que 2 à 3 douches par semaine, ça suffit.
1: Oh, mais non,
2: il n'en peut plus.
1: Bon,
2: il me déteste. Là, si vous voyez comment il me regarde.
1: On peut pas donner des conseils comme ça aux gens quand même.
2: Écoute.
1: Mais puis, c'est pas grave. Allez,
2: mais écoute, en fait, il faut se laver quand même. Ce qu'on appelle les zones un petit peu essentielles, c'est-à-dire que le visage, les mains, les aisselles, les parties intimes,
1: ah
2: bah évidemment,
1: oui,
2: ça tous les jours.
3: Donc autant prendre une douche finalement.
2: Non,
3: si
2: parce que vous pouvez faire ce qu'on appelle une petite toilette de chat, Jérôme.
1: Oui, d'accord.
2: Voilà.
1: Mais bon,
2: même
1: si
2: à base
1: passer
2: de
1: des petites lingettes sur les glinges tous les matins, autant prendre une douche, hein, je vous le dis. Ce sera quand même beaucoup plus pratique.
2: Bah oui, mais écoutez, moi je suis là pour préserver votre santé, votre bien-être.
1: Non, les gens qui prennent les transports en commun savent très bien que quelqu'un qui a une mauvaise odeur qui peut empester tout un wagon.
3: Ah oui.
1: C'est pas agréable.
3: Oh là là.
1: Ne serait-ce que pour les autres, faut se doucher. On en a rien à foutre de ce qu'ils disent les dermatos, puis c'est tout. Allez.
2: On vous embrasse quand même.
1: On vous embrasse, les dermatos.
2: Moi, je vous respecte de ouf.
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2: Et aujourd'hui, il va falloir choisir entre trois choses qu'on n'a pas envie d'oublier quand on part en vacances.
3: Exactement, voilà. Tu sais, les petits trucs, les petits détails, tu mets tout, tout, tout, puis à la fin, t'arrives et puis t'as oublié c'est deux, trois
2: temps.
3: Trucs. Et
2: c'est tout le temps, ça.
3: On va voir au téléphone Patricia. Hein, Patricia oui. qui
2: comment ça va,
3: la
2: ma Patricia
3: gagnante.
2: On se connaît bien maintenant.
4: Ah oui,
2: alors écoute,
3: Patricia nous appelle tous les jours, voilà.
2: Non, mais Patricia, elle a surtout gagné, elle a gagné son séjour au club Marmara. Et ben, oui, Patricia, oui. Je sais pas ce que tu vas choisir, mais je peux te dire qu'Ajaccio en Corse, c'est pas mal. Hein.
3: Ah ouais, je peux te dire, t'as les pieds dans le sable.
2: Voilà, c'est donc canon. Je sais pas si t'as déjà choisi où t'allais aller, mais en tout cas, Ajaccio
4: non,
2: ici, c'est parfait. Et ben voilà. Allez, tu vas nous aider à nous départager, ma belle. Qu'est-ce qu'il faut pas oublier quand on part en vacances? En fait, il faut garder qu'un truc parmi trois indispensables. D'accord. Alors on y va. Le premier, c'est quoi, Julie?
5: Ah, oh, Julie. C'est quoi? Ah, la brosse à dents.
3: C'est la brosse à dents. Celle-là, tu l'oublies une fois sur deux.
2: Bah moi je l'ai oublié par exemple.
5: Ouais, ah ouais
3: par exemple. Ouais. Alors le maillot de bain, celui-là tu l'oublies une fois sur deux. Bah, lui aussi, l'oublie sur lui.
2: À distance ouais. Comme ça c'est pas bon signe.
3: Est-ce que t'as ton maillot Philou?
2: Oui ça je l'oublie pas.
3: Ça c'est bon. Et la troisième chose qu'il faut pas oublier quand on part en vacances, c'est qu'il y a toujours une soirée blanche à un moment. Allez.
6: Ah bah là si t'oublies la tenue pour la soirée blanche tu fais tâche. Hein.
2: On va voir ça Marc parce que c'est mardi soir ici. Hein.
6: Ah c'est mardi soir. Ouais. Demain alors.
2: Demain je crois. Ouais. Wow.
3: Mardi ou mercredi. Mardi non mais il est pas super au point sur le planning mais on va tout.
2: Mais tu
3: tout
2: l'as
3: remettre
2: ta tenue
3: dans
2: blanche
3: l'ordre.
2: Toi.
6: Donc du coup il me reste encore une journée pour aller trouver des fringues pour assister à la soirée blanche. Je vais voter soirée blanche tiens du coup j'en profite.
3: Allez soirée blanche pour moi aussi. Je vais te dire. Finalement, peu importe la laine, tant qu'on a la fête. Donc moi, je choisis.
6: Et te baigner nu, c'est pas un souci.
2: Peu importe la laine, tant qu'on a la fête.
3: Oui.
2: Elle invente des. Elle invente
3: nouveaux,
2: des expressions.
3: Des nouveaux proverbes.
2: Oui, c'est ça. Bon, ouais, Patricia, qu'est-ce que tu gardes toi? Moi, je garde le maillot, évidemment. C'est pas grave si tu.
4: Ah ben écoute, on essaye de pas oublier le maillot de bain. Hein.
2: Ah ouais. Parce qu'il y a rien de plus chiant que d'être obligé d'aller acheter un maillot de bain à l'arrache. T'as jamais le truc qui te va bien.
3: Oui.
2: Ou, tu vois, le
3: ou
2: truc...
3: d'emprunter celui de ta femme, ça serait un peu compliqué.
2: Je le fais assez peu.
6: De pièces.
3: Son petit bikini.
2: Alors toi aussi, tu prends le maillot, Patricia?
4: Ah oui, bah oui, sinon hein, ça fait des ordres hein, quand même. Hein.
2: Bah on est bien d'accord. On est bien d'accord. Sauf si on va en vacances au Cap d'Agde. Alors là, pour le coup, t'as pas besoin de maillot.
5: Oui, non.
2: Bon, on vous embrasse tous très très fort. On t'embrasse, ma Patricia. Merci d'avoir joué avec nous ce matin.
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2: Et mon réveil, il est 5h. Et c'est parti pour le meilleur du meilleur des réveils avant de retrouver les copains en direct d'Ajaccio à 6h. Mais pour l'instant, voici, entre autres, Phil Collins sur RFM.

0: Magnifique ça, magnifique. Coldplay Feels Like I'm Falling In Love à l'instant sur RFM.
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0: Ah et le meilleur des réveils dès 6h évidemment jusqu'à 10h sur RFM. Philippe Lelouch et Caro qui sont en ce moment, et ils ont bien de la chance, en direct du club Marmara Grand Bleu du côté d'Ajaccio en Corse. Rendez-vous à ne pas rater évidemment tout à l'heure dès 6h. En attendant, on se réécoute quelques bons moments et franchement on sent qu'ils sont presque en vacances là-bas. Ouais, avec le jeu de Husson, genre jeu apéro, écoutez.
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3: Et c'est Jérôme qui remplace Philippe qui nous a concocté ce petit jeu aujourd'hui. De quoi s'agit-il, Jérôme ?
4: Oui, en fait, moi, je suis allé juste à côté, là, dans le bureau des animateurs, mm-hmm. et j'ai chouré les questions qui servent à faire le jeu apéro du soir.
5: Ah ouais ? Ça, c'est un jeu génial. Hein. Mais ça, faut l'avoir comme à la maison.
3: Le jeu apéro. le jeu apéro, faut l'avoir à la maison.
4: L'apéro, c'est pas mal. Hein. Alors, on va voir si on mérite notre petite récompense avec un quiz sur la faune et la flore en Corse.
5: Ah, très bien.
4: Une première question. Alors là, pour le coup, c'est vraiment juste pour se mettre en jambes tellement c'est facile. Comment est-ce qu'on appelle la végétation dense?
5: Le maquis.
4: J'ai dit que c'était facile en même temps. Bon,
5: mais
4: allez.
5: Philippe, il peut répondre avec l'accent corse s'il veut.
4: Attention, celle-ci est peut-être un peu plus compliquée. Je suis un animal sauvage avec des cornes, symbole de la Corse. Qui suis-je?
3: Mouflon.
5: Un bouc.
4: C'est pas loin. Ça commence comme mouton.
3: Bah j'ai dit le mouflon.
5: Tu l'as pas dit dans le micro.
3: Ah bah le mouflon, j'ai dit le mouflon bien sûr.
4: Je suis un oiseau majestueux que l'on peut voir au-dessus des montagnes.
5: Un faucon.
3: Non, l'aigle royal.
4: Mais bravo, c'est l'aigle royal.
3: Ouais, absolument.
4: Ouais. C'est pour ça qu'on est là, on veut le voir.
5: Je suis à côté de la plaque.
4: Quelle plante du maquis est souvent utilisée en cuisine qui sent très fort?
5: Quoi? La myrte.
4: Mais non.
3: Non, ça c'est parce que c'est ce qu'elle a bu hier soir. Donc elle croit que c'est local.
4: Une autre plante qu'on utilise beaucoup en cuisine.
5: C'est tout petit, non? C'est comme un...
3: C'est
5: un petit fruit.
3: Bah, c'est du romarin, non?
4: Ouais, du romarin, exactement. Très bien. Allez, une dernière question. C'est super banco. Celle-ci, elle vaut 50 fois les autres questions. D'accord?
5: Vas-y.
4: Je suis un animal que l'on entend souvent la nuit en Corse. Connu pour mon chant très sonore.
3: Ouais, bah,
5: la chouette.
3: La chouette. Mais ne joue plus.
4: C'est une victoire de Philippe, c'est tout.
3: Voilà. Ah oui, puis écrasante.
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0: J-Lo, Jennifer, Jenny from the block sur RFM.
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0: Jennifer Lopez, évidemment. La suite du meilleur de la musique dans quelques instants, bien sûr. Le meilleur des réveils en attendant les copains de 6h à 10h pour le meilleur des réveils en direct de Corse à Ajaccio, hein, au grand club Marmara, grand bleu, absolument splendide. Nos copains du matin, donc le meilleur des réveils, eh bien, qui ont leur héros. Et un héros du jour un peu spécial hier matin concernant Caro. C'est une personne qui a eu du mal, beaucoup, beaucoup de mal à trouver son âme sœur.
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3: Alors, notre héros du jour est un champion toute catégorie de la persévérance. Et c'est tout ce que j'ai à vous dire.
4: Je l'adore, il s'appelle Aiden. Écoutez bien son histoire. 5 ans passés sur Tinder, d'accord ? 2 millions de profils balayés, 2000 matchs et plus de 1200 conversations engagées pour Aiden. Et il a enfin, et là je veux vraiment un triomphe,
3: il a enfin
4: décroché son premier rendez-vous.
3: 2 millions de râteaux pour arriver à un rendez-vous.
4: Millions.
3: 2 millions.
4: Aiden, des statistiques.
3: T'imagines, t'as invité une meuf à danser 2 millions de fois un slow. Là. Non, 2 millions de meufs. Tu les as invités à un slow.
5: Une qui a dit oui.
3: Qu'a dit oui. Ça ne veut pas dire que t'as gagné. Hein. Mais alors, tu dois être content quand même. Hein.
4: Ça ressemble quand même à. On peut inviter 1000 fois une personne, mais tu vois, ça ressemble
3: on
4: un peu à ça.
3: On peut 1000 fois inviter une personne. Ouais.
4: Donc vraiment, Aiden, bravo. Donc, un taux de réussite estimé à seulement 0,0005% pour Aiden. Mmh. Et ce qui rend cette histoire complètement incroyable, c'est que, a priori, rien ne semblait clocher sur son profil. Quelques photos de pêche, une passion pour les activités de plein air.
3: Si, la photo de pêche, déjà, ça cloche.
4: Tu fais pas rêver. Son intérêt pour les serpents, ouais, là, tu dis, gars. C'est pas foufou, vraiment,
3: non,
4: peut-être qu'on change quelques informations.
3: Mais oui,
4: il est super honnête. Et malgré tout, bah, il aura fallu des millions et des millions de glissades avant d'obtenir ce fameux rendez-vous. Son histoire est devenue virale sur les réseaux sociaux. Tout le monde a évidemment beaucoup aimé Aiden. Et beaucoup le surnomment l'utilisateur de Tinder le plus persévérant de tous les temps. Mais parfois, comme quoi, il nous prouve qu'il ne faut jamais abandonner
3: Aiden.
4: Mais
3: le pire dans cette histoire, quand même, Caro, c'est que ce n'est pas sûr du tout, comme on l'a dit, que ça marche. Et si ça ne marche pas, eh ben, il est reparti pour 2 millions de fois. Ah, il a remarqué, tu le diras, pot. Il a le temps d'aller à la pêche.
4: Hein. Ah ouais. Vas-y, tu veux pêcher du poisson.
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0: Ambiance ensoleillée, Ricky Martin, Undo Stray sur RFM.
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0: Ensoleillé comme le meilleur des réveils que vous retrouverez dès 6h sur RFM. D'ici une vingtaine de minutes, Philippe Lelouch et Caro, le meilleur des réveils en direct du club Marmara Grand Bleu du côté d'Ajaccio en Corse. Quel bonheur! En attendant de les retrouver, évidemment, on se fait quelques meilleurs moments d'hier et notamment le zapping de Caro, un zapping bien spécial concernant une jeune fille et sa psy.
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3: Bon, on a tous des petites peurs, c'est vrai qu'on ne sait pas toujours comment gérer et qui peuvent partir parfois un peu dans tous les sens.
4: Toi, t'as peur de quoi, par exemple?
3: De toi.
4: J'ai bien fait de poser la question. Merci, les gars. Alors, c'est exactement ce qui arrive à une jeune femme à qui sa psy a conseillé de faire une liste de ses angoisses. Et alors là, elle part totalement en vrille. Écoutez.
5: Moi, je fais que dire à ma psy que j'ai peur de plein de trucs. Et du coup, elle m'a dit, en vrai, fais une liste, ça peut t'aider. Je vais vous montrer ma liste. J'ai peur de l'emploi. J'ai peur du chômage également. J'ai peur d'avoir des enfants. Pourquoi faire? J'ai peur de ne pas avoir d'enfants. J'ai peur du mariage. Autant faire une coloc avec mes copines. En même temps, ne pas me marier, ça me ferait vraiment chier. J'ai extrêmement peur de tomber amoureuse. En même temps, j'ai la phobie de pas tomber amoureuse. J'ai très peur de dépendre de quelqu'un. En même temps, j'ai vraiment peur de n'avoir besoin de personne. Je suis terrorisée à l'idée de faire les mauvais choix, de faire de la merde, mais je pense que je suis encore plus terrorisée de ne pas me tromper, de pas apprendre des choses par l'expérience et par l'erreur. J'ai peur de m'habituer à la routine, bref, de stagner. En même temps, j'ai peur de ne jamais me sentir chez moi, j'ai peur de vouloir tout contrôler. En même temps, j'ai peur de lâcher prise. Je pense que ma psy me déteste.
3: Mais je pense que ça s'appelle une femme.
4: Oui, ou un être humain.
3: Un être humain,
4: vraiment, vous n'êtes pas mieux que nous.
6: Enfin, un être humain féminin, dans ce cas.
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0: la musique avec Kool & The Gang et Fresh sur RFM. Ils seront frais comme des gardons, comme dirait l'autre. Meilleur des réveils dans quelques instants, dès 6h bien sûr. Une dizaine de minutes avant de retrouver Philippe Lelouch et Caro en direct du club Marmara Grand Bleu à Ajaccio en Corse. Ils se régalent, nous avec, ça tombe bien. 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Je vous embrasse bien fort, prenez bien soin de vous et des autres. Le meilleur des réveils en direct de Corse, c'est dans quelques minutes sur RFM.
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0: 5h59, oh bonjour, comment vous dire, le ciel est déjà très bleu au-dessus des plages d'Ajaccio, et on, vous le savez, on est au club Marmara, le Grand Bleu, en Corse, et on est bien, on ne peut pas vous dire autre chose, on vous envoie un peu de beau temps, vous qui habitez
1: en... On ne peut pas vous mentir.
0: Notre Lulu nous a dit, bon, il fait un temps de merde à Paris, je ne vais pas te le cacher, bon bah on vous envoie des bonnes ondes d'ici.
2: C'est
0: voilà,
2: gentil.
0: C'est tout ce que j'ai on à vous dire.
2: Besoin.
0: Bah oui mon Lulu, tu vas bien?
2: Ouais, très très bien, et vous deux, comment ça se passe là-bas?
0: Bah ma foi, pas si mal.
1: C'est parfait, ouais, ça c'est a l'air. Parfait, c'est vrai qu'il fait presque jour comme en pleine, tu sais.
0: Oui, comme
1: journée. Journée.
0: Voilà,
1: ouais, mais c'était
0: journée.
1: Un peu débile comme phrase.
0: Ouais,
1: du coup,
0: mais...
1: je vais attendre,
0: non,
1: ouais, je vais attendre 6h10 avant de reparler.
0: Et puis, il faut que tu saches que hier soir avec Jérôme, on a mangé corse ou ici au club Marmara, c'était bon.
3: Oh, enfin, oh là là.
4: On
3: voilà.
4: S'est régalé. Hein.
0: Ah, on s'est régalé. Voilà. Même Jérôme s'est régalé. C'est pour te dire. Bon, les enfants, bien sûr, maintenant c'est l'heure du journal. Et juste après, on se retrouve pour le démarrage du meilleur des réveils. Allez, on est plein de patates. À tout de suite en ce mercredi 3 juin.
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0: Et le journal vous est présenté par Christophe Grébert. Bonjour Christophe.
5: Bonjour Philippe, bonjour Caroline. Du soleil autour de la Méditerranée, en Corse semble-t-il. Hein. Des nuages, des éclaircies ailleurs avec un peu de pluie sur le nord-ouest. On revient sur la météo dans un instant. La disparition de Liana dans le Gers. On apprend que l'homme mis en examen pour l'enlèvement de la jeune fille est déjà connu de la justice en Haute-Garonne. Les gendarmes enquêtent sur lui après une plainte pour viol sur une enfant de 10 ans. Une plainte déposée en août de l'année dernière. Les recherches pour retrouver Liana n'ont toujours rien donné. À l'Assemblée, les députés examinent aujourd'hui une proposition de loi écologiste pour limiter notre exposition au cadmium, ce métal lourd, toxique et présent dans nos aliments, notamment les pâtes, le pain, les céréales du petit déjeuner, à cause de l'utilisation d'engrais phosphatés par les agriculteurs. Mais ce texte de loi a peu de chances d'être adopté au nom de la compétitivité de l'agriculture française. Hier, les députés ont voté en première lecture le projet de loi d'urgence agricole pour répondre à la colère des agriculteurs de l'hiver dernier. 369 voix pour contre 178. De nouvelles attaques russes contre l'Ukraine. Le bilan est lourd, au moins 21 morts. Kiev réitère son appel d'urgence à une aide américaine pour des systèmes de défense anti-aérienne. Tennis à Roland-Garros, à la recherche d'un premier sacre en grand chelem. Alexander Zverev a battu hier l'Espagnol Rafael Jodar. En demi-finale, l'Allemand affrontera le Tchèque Jakub Mencik qui a éliminé le Brésilien Joao Fonseca. Chez les dames, l'Ukrainienne Marta Kocsuk affrontera demain en demi la Russe Mira Andreeva. Une rencontre bien sûr symbolique. La météo donc, après les orages d'hier, le temps sera plus calme aujourd'hui. Il y aura des averses sur le nord-ouest entre la Bretagne, les Pays de la Loire, la Normandie, les Hauts-de-France. Des pluies faibles avec du vent et de la fraîcheur. Le ciel sera le plus souvent nuageux sur le nord alors qu'il y aura du soleil dans le sud, particulièrement autour de la Méditerranée. Du beau temps aussi sur les Pyrénées.
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5: C'est la journée mondiale du vélo. À cette occasion, Lime, le loueur de vélo en libre service, a commandé un sondage sur la pratique du vélo-taf. Le vélo-taf, c'est le fait d'aller au travail à vélo. 89% des salariés estiment que c'est une solution bénéfique pour faire des économies, pour avoir une activité physique ou pour réduire son empreinte carbone. Mais seuls 10% des salariés disent pratiquer le vélo-taf régulièrement. Alors pourquoi cette différence entre l'envie de faire du vélo pour aller travailler et la réalité? Eh bien, il y a des freins. 37% des salariés interrogés ont peur des accidents. 46% craignent la météo, le froid ou la pluie, ou d'avoir trop chaud. 41% pointent la transpiration. Pourtant, ceux qui vélotaf y voient plus d'avantages que d'inconvénients. 69% affirment, par exemple, arriver au travail de meilleure humeur grâce au vélo. Là, il m'a demandé à ceux qui ne pratiquent pas encore ce qui les inciterait à le faire. 56% basculeraient si la combinaison en vélo, transport en commun était simplifié.
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0: Bon bonjour, bienvenue sur FM. Je suis Philippe Lelouch, c'est le meilleur des réveils. C'est tous les jours de 6h à 10h. Et je vous cache pas qu'on est un peu entre deux eaux. Voilà, c'est vraiment le cas de le dire. Parce que d'un côté, on a envie de vous faire partager ce kiff de la Méditerranée qui est derrière nous, de ce ciel bleu corse. Parce que je vous rappelle qu'on est toute une bande là, en direct du club Marmara, le Grand Bleu en Corse. Il y a bien sûr Jérôme, Caro, il y a Mapom, mais il y a Juju qui est là. Il y a évidemment Benjamin et Fabien qui sont à la technique. Enfin, on est quelques-uns quand même d'RFM à être là et franchement, on kiffe. Et l'autre eau, bah, c'est la vôtre, celle que vous prenez sur la tête en ce moment dans le bassin parisien. Et on ne sait pas si on doit vous narguer ou si on doit vous plaindre. On a donc décidé de vous narguer. Bonjour Caro, comment ça va?
1: Moi, j'aurais penché vers l'autre côté avec ma gentillesse légendaire. Coucou, tout va bien? Tout va très très bien. Alors évidemment, il y a des choses qui ne vont pas changer ce matin. Comme d'habitude, on va retrouver notre il ne peut en rester qu'un. Et alors, ça va être marrant, on va devoir trancher entre les trois trucs les plus relous de l'été. Voilà.
0: Ah, parce qu'on sait déjà ce qui va être relou cet été?
1: Bah, moustique, par exemple.
0: Ah oui,
1: les trucs,
0: ça,
1: tu vois, un peu classiques, tous les étés. Voilà. Donc, il y aura trois choses qui nous saoulent un peu. On va devoir trancher là-dedans. Et puis, moi, je vais aussi vous parler d'une activité masculine, celle qui nous séduit, nous, les femmes.
3: Ah, et vous êtes quand on fait quelque chose et vous aimez ça,
1: ouais,
3: c'est ça?
1: Exactement. Quand vous faites quelque chose et qu'on aime ça.
3: D'accord.
1: Mais on se calme. Vous n'êtes pas prêt. Ce n'est pas du tout ce à quoi vous pensez.
3: Comment ça, tu penses à quoi, toi, Philippe?
0: Bricolage.
3: Bah, bien sûr.
1: Par exemple. Mais c'est pas ça. Mais il y a un truc que vous faites qui nous séduit, attendez, à 80, quasiment 19%.
0: Ah, quand même.
1: D'accord.
0: Ah,
1: ouais. Qui nous fait vraiment.
0: Ça va être un truc relou, je sens que c'est un truc relou. Ça plaît à 99% des femmes, c'est-à-dire qu'il y a 99% des hommes qui ne le font pas. Ça sent le truc comme ça. Allez, on vous a préparé aussi de la très très bonne musique sur FM pour démarrer cette journée, par exemple Craig David avec Walking Away. A tout de suite, bonjour si vous venez de nous retrouver. 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

0: 6h08 sur FM, tous les matins dans le meilleur des réveils, on a des moments comme ça où on se dit « Oh mais non, ça fait trop du bien d'entendre ce morceau ». Bah c'est ce qui va vous arriver dans quelques minutes, puisqu'il va y avoir Tina Turner avec « We don't need another hero ». Mais tout de suite, c'est les chiffres du jour.
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0: Alors, selon nos fameux chercheurs qui bossent que pour RFM, qui font des études à pousser sur tous les sujets, eh bien, figurez-vous qu'il y a une grande majorité de femmes qui seraient, je dis bien qui seraient séduites par une activité masculine que j'aurais pas imaginé.
3: Oui, alors je te rejoins sur le conditionnel parce que c'est hyper surprenant. Attends, et surtout, c'est pas.
0: Excuse-moi,
3: un
0: je t'interromps deux secondes. J'ai l'impression de faire l'émission avec Danielle Gilbert. Maintenant, elle porte le micro à la main. C'est-à-dire qu'elle pend, elle est. Elle va pas aller balader sur la plage en même temps. Elle a le micro
3: pas
0: à la main, genre.
3: Écoute, je suis prête à tout moment à partir faire un petit micro-trottoir au bord de la piscine du club Le Grand Bleu, Marmara.
4: Un chanteur qui va débarquer en playback. Avec des danseurs.
3: Écoutez, laissez-moi tranquille. Voilà. Je voulais vous parler donc d'une activité que nous, les femmes, adorons vous voir faire. Et c'est pas un peu de femmes, c'est pas une petite minorité, c'est 98% des femmes qui considèrent que la lecture, c'est hyper sexy quand un homme le fait. C'est-à-dire que quand on vous voit avec un bouquin, je sais pas, il y a un truc qui se passe en nous.
0: Et tu confirmes ou c'est vraiment une étude
3: Non, j'avais pas, tu voilà. vois, avant bon, de lire vois,
0: donc,
3: cette
0: tu
3: info.
0: Tu fais donc partie des 2% des femmes qui sont pas dans le truc.
3: Bon. En vrai, moi, je suis pour chacun fait ce qu'il veut. Donc, en fait, si t'as envie de lire, bah, c'est super. Si t'as envie de bricoler, c'est top. Si tu veux rien faire, il n'y a pas de problème. Moi, vraiment, je suis vraiment pour
0: comment
3: la liberté.
0: Comment passer pour une meuf cool?
3: Non, mais après, ça, il y a d'autres activités comme apprendre un instrument de musique, apprendre une langue étrangère, cuisiner, pratiquer une activité artistique. Et ben ça nous fait hyper plaisir quand vous faites ça. Oui, Jérôme.
4: Oui, non, ça veut dire que les femmes sont essentiellement sapiosexuelles, c'est-à-dire qu'elles sont attirées par l'intelligence et par la faculté d'apprendre chez les hommes. Voilà. Ce qui est plutôt rassurant, finalement.
0: Bah oui, moi, du coup, il y a des phrases comme ça, les garçons, vous qui nous écoutez, vous voyez, cet été, vous êtes sur la plage. À un moment donné, dites-lui, comme ça, en la regardant bien droit dans les yeux, je vais attraper sauvagement un bouquin et je vais le dévorer. Ouais, normalement, ça devrait marcher.
3: Hein, essayez. Voilà. Dites-nous si ça fonctionne.
0: Tina Turner, maintenant, we don't need another hero. Vous vous souvenez, c'était la BO de Mad Max 3. On est sur RFM, c'est le meilleur des réveils, 6h, 10h. À tout de suite, les copines et les copains.

0: 6h15 sur FM. Ce matin, dans le zapping, une femme va nous faire part de son désarroi hein, face à son enfant qui l'empêche de faire la grâce matinée le dimanche matin.
1: Et puis dans notre Il ne peut en rester qu'un d'aujourd'hui, on tentera de départager les trois choses qui nous agacent le plus pendant l'été, parmi eux les moustiques.
0: Ah oui, il vaut mieux que ce soit les moustiques que sa femme. Hein, parce que
1: Elle
0: m'agace. Elle m'agace.
1: Pas dans la liste.
0: Tu sais que ça me fait penser à une anecdote. J'assure que j'avais vu ça sur Instagram. Ça m'a fait hurler de rire pendant le Covid. Tu vois, il y a des gens, tout d'un coup, vivaient tous ensemble, vraiment, quoi.
1: Bah, bien sûr.
0: Et il y a un mec qui avait posté un truc en disant ce matin, j'ai bu un café avec ma femme. Elle est sympa, en fait.
1: C'est la redécouverte.
0: Allez, on continue avec vos tubes préférés. Jason Mraz avec I'm Yours. Ça arrive sur FM. Restez avec nous. C'est le meilleur des réveils, 6h-10h. On vous embrasse.
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0: 6h21 sur AFM et à suivre l'énorme tube d'Eagle Eye Cherry, Save Tonight, qu'on adore. Surtout, bougez pas.
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0: Alors, va falloir choisir ce matin entre trois trucs qui nous gonflent l'été. Donc, comme il faut éliminer les deux autres, je propose qu'on garde le moins emmerdant.
3: Oui,
0: on change un peu le.
3: C'est le principe.
0: C'est le principe, puisque les deux autres seront définitivement supprimés.
4: Exactement. Voilà. On garde le moins pire.
0: Le moins pire.
3: Voilà. Métaverse.
0: Alors, on va jouer aujourd'hui avec Cindy. Comment ça va, Cindy ?
5: Coucou. Ça va?
0: Oh, Cindy, oh, c'est un petit coucou réveille. Du matin, ça.
5: Bah, je suis émue, comme d'hab.
0: Oh, c'est trop mignon.
3: Tu nous appelles d'où, Cindy?
5: J'habite à près de Dole.
0: Près de Dole. Non, mais on s'est déjà eu, Cindy. Tu te
5: dans
0: souviens
5: le
0: pas
5: Jura.
0: De Cindy? Ouais, dans le Jura. Moi, oui. Je me souviens très bien de toi. Tu vas bien?
5: Oui. Oui, tout va bien. C'était super. Une belle journée qui va commencer.
0: Eh ben génial. Alors Cindy, tu connais le principe. Alors on a décidé, oui. Là, si tu nous entends, ce dont je ne doute pas, qu'on va garder, puisqu'il faut en garder qu'un, on va garder le moins emmerdant des trois trucs qui nous agacent l'été. Et on commence tout de suite avec quoi, Caro?
3: Les moustiques. Oh, regardez, non, ça c'est très très agaçant. Ça,
0: si quelqu'un garde définitivement.
3: Ça. C'est qu'il est pas bien dans sa tête. C'est
0: en plus les moustiques, il paraît que ça ne sert à rien.
4: Mais c'est ça, c'est un des seuls animaux, enfin c'est le seul insecte en fait,
0: qui sert à rien. Ouais, bon, donc voilà, donc on peut les shooter les moustiques.
3: Alors il y a les moustiques qui nous agacent, il y a aussi les bouchons qui peuvent être un petit peu pénibles pour aller à la plage. Et pour arriver déjà sur son lieu de vacances, parfois c'est atroce. Donc voilà, moustiques, bouchons, et puis le troisième truc qui peut nous énerver, c'est ça.
4: C'est Richard Cocciante.
0: Ah oui. Non, écoute ça,
4: oui,
0: j'adore.
4: Ah oui, Cocciante, bah oui, quand même. Alors. Non, c'est les coups de soleil alors.
0: Les coups de soleil. Alors moi, celui qui m'énerve le moins là-dedans, c'est le coup de soleil.
3: Ah bah pareil. Et puis surtout, cette musique est tellement belle que rien que pour ça, je vais te dire, j'ai même oublié la question. J'ai juste envie d'écouter la musique.
4: Ouais. Alors pour le coup, moi, ça sera plutôt les bouchons parce que je sais que ça se termine. Il y a un début et il y a une fin et souvent c'est avant ou après.
3: C'est vrai qu'il
4: mais
3: y a un
4: au moins après, t'es tranquille.
3: Contrairement
4: les coups de soleil,
3: aux moustiques.
4: Ça peut durer.
0: Ah, non,
4: et
0: mais les moustiques, c'est
4: pas possible.
0: C'est pas possible.
3: De la merde. Cindy, qu'est-ce que
0: tu gardes de, pour toi gardes le moins embêtant des trois, ouais.
5: Alors le moins embêtant, ça va être aussi le coup de soleil.
0: Bah oui, ça passe.
3: On est d'accord.
0: En plus, après, ça bronze. Ah. Alors, c'est pas bon pour la peau, hein. Tous les dermatos vous le diront, mais enfin.
5: Oui, c'est sûr, oui.
0: Voilà, on n'est pas dermatos, donc on s'en fout.
4: C'était les conseils santé
3: de
4: Philippe.
0: Les bons conseils santé.
3: Ok, ma Cindy, écoute, on te fait un gros bisou. On est ravis de t'avoir eu ce matin avec nous en ligne. Tranquille, tranquille.
0: Bonne journée dans la Dôle, ma chérie.
3: Bisous.
0: Bisous, à bientôt. La musique continue sur AFM avec Eagle Eye Cherry, Safe Tonight. C'est sur AFM. Oh, c'est une belle journée qui s'annonce. On est en direct du Club Marmara en Corse. Et il fait très beau. Et j'espère qu'il va faire très beau pour vous aussi aujourd'hui, dans vos cœurs. Allez, à bisous.

0: c'est du bon rock, ça, moi j'adore. Oh, ça met la pêche le matin. Hein. J'espère que vous l'avez ce matin, vous qui nous écoutez, 6h27, où que vous soyez chez vous, devant un bon café, sur la route, en camion, en voiture, soyez prudents bien sûr. Et surtout, restez bien avec nous, parce qu'avant 7h, Caro va nous raconter une histoire à peine croyable dans les héros du jour.
1: Oui, alors à ce stade, vous verrez, c'est même plus un héros, c'est carrément l'invité ultime qu'on aimerait avoir pour un dîner de con. Voilà. Je vous ai bien teasé le truc ou pas?
0: Ouais, ça donne envie de rester. C'est ce soir, c'est le mercredi en général. Hein. C'est le mercredi soir.
1: Ça peut.
0: Côté musique, on est très bien. Avec Kesha qu'on va retrouver avec TikTok. Tout ça, c'est sur AFM, bien sûr. Bonne journée si vous venez nous retrouver. On est sur AFM en direct de Corse, du club Marmara.
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0: Et tout de suite, les infos qui vous sont présentées par Christophe Grébert. Salut Christophe.
16: Salut Philippe, bonjour tout le monde. Retour du soleil dans le sud. Aujourd'hui, des nuages et de la fraîcheur en revanche sur le nord avec des averses entre les Pays de la Loire, la Bretagne, les Hauts-de-France. On revient sur la météo dans un instant. À l'Assemblée, les députés examinent aujourd'hui une proposition de loi écologiste pour limiter notre exposition au cadmium. Ce métal lourd, toxique, est présent dans nos aliments, notamment les pâtes, le pain, les céréales, à cause de l'utilisation d'engrais phosphatés par les agriculteurs. Pourtant, ce texte de loi a peu de chances d'être adopté.

0: le vote de plusieurs de ces amendements, notamment pour permettre aux agriculteurs d'abattre les loups. L'ancien présentateur de télé, Patrick Poivre d'Arvor, visé par deux nouvelles plaintes pour agression sexuelle, et deux plaignantes avaient une vingtaine d'années au moment des faits, qui remontent à 2001 et 2011. Au total, ce sont désormais 13 femmes qui accusent Patrick Poivre d'Arvor pour des violences sexuelles. L'ex-présentateur a été mis en examen pour viol il y a 3 ans. Il conteste toutes ces accusations. Un hommage national sera rendu en fin de matinée aux Invalides à Edgar Morin. Le sociologue et philosophe est décédé vendredi à l'âge de 104 ans. Emmanuel Macron prononcera un discours. Edgar Morin est l'auteur de nombreux ouvrages, le plus célèbre sur la rumeur d'Orléans, publié en 1969. La guerre au Moyen-Orient, l'armée américaine indique avoir repoussé ces dernières heures des attaques de missiles et de drones iraniens sur le Koweït et le Bahreïn, et avoir répliqué en bombardant une île iranienne dans le détroit d'Hormuz. Sur l'autre front de la guerre, au Liban, Israël poursuit ses frappes malgré des promesses américaines de cessez-le-feu. Washington qui accueille aujourd'hui de nouvelles discussions entre diplomates libanais et israéliens. Tennis à Roland-Garros, c'est la recherche d'un premier sacre en grand chelem. Alexander Zverev a battu hier l'Espagnol Rafael Jodar. En demi-finale, l'Allemand affrontera le Tchèque Jakub Mencik, qui a éliminé hier le Brésilien Joao Fonseca. Et puis il va y avoir une nouvelle étoile sur Hollywood Boulevard pour le footballeur David Beckham. La cérémonie aura lieu le 12 juin en présence de Victoria Beckham, son épouse. Une cérémonie qui a lieu le même jour que le premier match des États-Unis pour le Mondial.
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2: Après les orages d'hier, le temps sera plus calme. Aujourd'hui, il y aura des averses sur le nord-ouest, entre la Bretagne, les Pays de la Loire, la Normandie et les Hauts-de-France. Des pluies faibles avec du vent et de la fraîcheur. Le ciel sera le plus souvent nuageux sur le nord. En revanche, c'est le retour d'un soleil très franc dans le sud, particulièrement autour de la Méditerranée. Beau temps aussi sur les Pyrénées. Des températures pour cet après-midi. Il fera 19 degrés si vous êtes à Rouen. 20 degrés à Nantes. C'est très respirable, 22 à Strasbourg, 24 à Toulouse et 26 degrés à Nice.
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4: D'ailleurs, il est flatteur, hein, ce jingle.
2: Oui, bah écoute, cache ta joie. Hein.
4: Ouais, bah j'ai pas ça. J'aurais préféré les deux beautés, trois beautés. Ils nous mettent dedans, les quatre avec Jérôme, les cinq. Et puis voilà.
2: Oui,
4: bon, enfin bref. Allez, le zapping arrive à 6h34 sur FM avec une femme qu'on peut plus de pas faire la grasse mat le dimanche. Elle vous expliquera pourquoi. En fait, à cause des mômes, hein, tout simplement. Mais tout de suite, c'est Keisha avec TikTok. On est sur RFM. Bonjour, si vous venez de nous retrouver.
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0: 6h37 sur FM. Avant de retrouver Jean-Louis Aubert et Juste une illusion, il y a le zapping.
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0: Bon, on sait à quel point, vous qui nous écoutez, vous êtes comme nous, on sait très bien comment c'est compliqué de faire la grasse mat.
3: Ah bah c'est carrément
0: quand on
3: impossible,
0: a des tout petits à la maison.
3: C'est pas compliqué, c'est impossible.
0: Oui, alors après, c'est marrant quand même comment on fonctionne, parce que quand ils sont tout petits, ça nous énerve parce qu'ils se réveillent tôt le matin, et quand ils sont ados, ça nous énerve parce qu'ils se lèvent plus le matin.
4: C'est ça, il faut les sortir.
0: En fait, on n'est jamais content.
3: En fait, c'est nous le problème, c'est les parents. Il y a une maman qui a voulu passer un petit message, écoutez, pour faire comprendre aux personnes qui n'ont pas d'enfants qu'il faut bien profiter de ces week-ends, écoutez-la.
5: Ça, c'est un message adressé aux gens qui n'ont pas d'enfants, les non-parents. Profitez. Profitez de votre vie. Dimanche, il est 8h20. Je viens de me disputer avec ma fille parce qu'elle a fait caca et j'ai tiré la chasse avant qu'elle puisse voir son caca. Elle me fait la gueule. Dimanche à 8h20, voilà. Donc profitez les non-parents, profitez de vos dimanches, de faire la grasse mat, profitez d'aller au Macumba le samedi soir, baladez-vous tout nu chez vous, faites tout ce que vous voulez.
3: Aïe. Elle est mignonne.
0: Ouais, tu sens qu'elle est exténuée.
3: Oui, elle est au bout.
0: Elle est au bout de sa life.
3: Bah, tu vois, cette maman, elle dort pas le matin. Et moi, j'ai pas dormi de la nuit parce que j'ai eu la joie de découvrir les résultats de Parcoursup d'hier soir. Et je pense à tous les parents qui sont en galère avec ce système qui n'a pas de sens, qui n'a ni queue ni tête. Et je n'ai
0: attention,
3: pas fermé
0: quart d'heure règlement
3: voilà.
0: De compte.
3: Bah, ouais. Non, c'est tout. Voilà. Donc, c'est vrai que après, quand t'as des enfants, c'est angoisse sur angoisse tout le temps. Tu vois,
0: ça ne s'arrête jamais. Il faut prévenir les gens qui nous écoutent et qui n'en ont pas, vous qui êtes encore jeune donc, et que vous n'avez pas encore d'enfants, c'est de la merde d'avoir des gosses. On va pas se... Non, c'est voilà.
4: C'est bien résumé.
0: Mais non, mais c'est ça.
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0: Allez, on va pas se mentir, évidemment qu'on aime nos enfants. De la musique et de la bonne. Voici Jean-Louis Aubert, on adore Juste une illusion. Vous êtes sur RFM, allez, on est le mercredi 3. Ça sent bon l'été.

0: 6h42 sur FM, j'adore ce titre de Jean-Louis Aubert. Il y a Jérôme à l'instant qui me disait hors antenne que ce titre, il était initialement prévu pour téléphone.
1: Et, oui.
0: Et puis comme ils ont clashé, et ben, c'est ce que tu me disais, hein, Jérôme.
1: C'est ça, en fait, ils avaient le studio qui était réservé et bon, bah, ils se disent j'y vais quand même. Et ça a été son premier gros tube en solo.
0: Eh ben ouais, pas mal.
2: Comme quoi, parfois le destin, hein, ouais. Ça réserve des belles surprises.
0: Oui, c'est pour ça que Parcoursup, t'inquiète pas. Ça se trouve, il va se retrouver star du rock. 6h42 sur FM, les héros du jour arrivent et Caro va nous démontrer qu'on a l'impression hein, qu'on connaît les gens. Et vous allez voir que même le plus con des cons, il est vraiment très au-dessus en comparaison de notre héros du jour. Vous allez comprendre. Et pour la musique, on vous gâte là. Hein. Amy Winehouse, You Know I'm No Good. Vous êtes sur RFM. Bonne journée dans le meilleur des réveils.
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0: 6h50 sur FM, l'horoscope de Caro avant 7h et puis Mylène Farmer avec Sans logique, c'est un titre des années 90 ça. Et tout de suite, les héros.
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2: 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Alors, qu'est-ce qu'on a aujourd'hui sur RFM?
0: Alors, notre héros du jour, c'est un champion de la connerie, toute catégorie. Là, vraiment, on a un leader, on a un champion du monde. Mais je te laisse nous raconter son histoire.
3: Il est irlandais, il a 33 ans. Et puis, il avait très très mal au dos, au niveau des lombaires. Et il a fait quelque chose que personne ne devrait jamais faire. Il a lu l'info quelque part quand même. C'est pas sorti non plus complètement.
4: Encore des chercheurs.
3: Encore des chercheurs.
0: Voilà, mais... des chercheurs en carton. Là.
3: Exactement. En fait, il avait des très très grosses douleurs lombaires. Et il a décidé de s'auto-injecter son propre sperme dans le bras. Voilà, pendant 18 mois, il s'est fait des piqûres et il a injecté sa semence à cet endroit-là. Et donc, les médecins ont été intrigués par un très important gonflement au niveau de son avant-bras. Après examen, ils ont surtout donc découvert que ça avait provoqué une sévère infection des tissus. Il a dû être hospitalisé, recevoir évidemment un traitement adapté. Voilà. Donc, je ne sais pas si ça nécessite une conclusion.
0: Non, je ne crois pas. Je crois que les gens ont fait leur conclusion tout seul. Hein, dans vos têtes, vous avez pris le raccourci. Connard. Bah voilà. Et en plus, dégueulasse. Il a tout pour lui, ce garçon.
3: Il y a rien qui va.
0: Allez, sans aucune transition, hein, parce qu'elle est, impossible à trouver. Mylène Farmer, sans logique, quoique, sur RFM, c'est justement la semaine spéciale Mylène Farmer. A tout de suite sur RFM.
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1: 6h55 sur RFM, c'est l'heure de l'horoscope de Carolux. Enfin, ça faisait des heures que j'attendais ce moment, je vous le cache pas. Allez, quelles étaient tes prévisions astrales du jour?
2: Eh bah, ben, écoute, c'est pas mal pour toi aujourd'hui si vous êtes bélier comme Philippe Lelouch. Minutie, sens du détail et parole tenue. Ça va, c'est un beau programme. Les taureaux, prenez vos finances en main sans attendre. Si vous êtes gémeaux, prenez le temps de réfléchir. Certaines décisions méritent beaucoup plus de recul. Les cancers, vous prendrez volontiers le contre-pied des autres. N'oubliez pas la diplomatie. Si vous êtes lion, vous êtes discret aujourd'hui. Les vierges, votre famille sera votre principale source de réconfort. Côté balance, pragmatique. Vous allez privilégier les solutions concrètes. Si vous êtes scorpion, votre initiative et vos idées feront avancer les choses très très vite. Les sagittaires, un pouvoir d'attraction qui ne laissera personne indifférent. Du côté des capricornes, occasion de rire et de vous amuser qui ne manqueront pas. Aujourd'hui, ça va être très gai. Les verseaux, vous aurez la tête ailleurs. Et si vous êtes poisson, un vent de fraîcheur souffle sur vos projets et ça vous motivera et ça fera avancer les choses.
1: Allez, tout de suite les infos et puis ce sera suivi de Christophe Willem avec Double Jeu. On est sur RFM, on est bien. Nous, on est en direct du club Marmara en Corse, l'iconique Grand Bleu. On vous embrasse, à tout de suite.
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1: Et c'est l'heure des infos qui vous sont présentées par Christophe Grébert. Salut Christophe.
9: Salut Philippe, bonjour tout le monde. Pas d'orage aujourd'hui, mais un temps gris, humide, avec du vent sur le nord, du vent aussi autour de la Méditerranée, mais là avec du soleil. On revient sur la météo dans un instant. La disparition de Liana dans le Gers. On apprend que l'homme mis en examen pour l'enlèvement de la jeune fille est connu de la justice. En Haute-Garonne, les gendarmes enquêtent en effet sur lui après une plainte pour viol sur une enfant de 10 ans, une plainte déposée en août de l'année dernière. Mais l'homme de 41 ans n'a jamais été interrogé dans cette affaire. Par ailleurs, en 2021, il avait perdu son emploi d'agent d'entretien dans un lycée du Gers après un comportement inapproprié vis-à-vis d'une adolescente. Les recherches pour retrouver Liana n'ont toujours rien donné. La jeune fille portée disparue depuis 5 jours. L'émotion et la mobilisation sont fortes à Florence. Des dizaines d'habitants participent aux battues aux côtés des gendarmes. Hier soir, en commission des lois, les députés ont approuvé une réforme constitutionnelle accordant un statut d'autonomie à la Corse, permettant à l'île d'adapter certaines lois et normes, par exemple en matière d'urbanisme ou d'environnement. Le texte sera discuté dans l'hémicycle dans 2 semaines. De nouvelles attaques russes contre l'Ukraine, le bilan est lourd, au moins 21 morts. Kiev réitère son appel d'urgence à une aide américaine pour des systèmes de défense anti-aérienne. Un plan européen attendu aujourd'hui. Bruxelles va dévoiler dans quelques heures ses propositions pour défendre la souveraineté technologique dans l'Union. Objectif, réduire notre dépendance aux géants américains pour les logiciels et le cloud comme Google, Microsoft, Amazon. Ceux-ci contrôlent 83% du marché européen, une manne de 264 milliards d'euros par an, l'équivalent de toutes nos importations de pétrole et de gaz. Ce plan européen prévoit de faciliter la création de centres de données pour le cloud et l'intelligence artificielle dans les pays de l'Union, ou encore de favoriser l'utilisation de composants électroniques fabriqués en Europe. Tennis à Roland-Garros, à la recherche d'un premier sacre en grand chelem. Alexander Zverev a battu hier l'Espagnol Rafael Jodard. En demi-finale, l'Allemand affrontera le Tchèque Jakub Mencik, qui a éliminé le Brésilien Joao Fonseca. Et puis en basket, la performance de Cholet hier soir, qui a battu Paris chez lui, 90-89, un tout petit point. Les Choletais prennent les devants en demi-finale du championnat de France. Les Parisiens, champions en titre, pourront tenter d'égaliser demain soir, toujours sur leur terrain. Aujourd'hui à suivre, l'autre demi entre Monaco et Nanterre.
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2: Une nouvelle perturbation arrive sur le nord-ouest, alors elle ne donnera pas d'orages comme hier, mais des averses, des petites pluies faibles et du vent, notamment entre la Bretagne et les Hauts-de-France, des rafales qui pourront atteindre 70 km/h sur la côte normande. Et le temps sera souvent gris sur le nord, dans le sud en revanche, très beau, très chaud, grand soleil autour de la Méditerranée, avec un mistral et une tramontane qui souffle légèrement. Les températures pour cet après-midi, 19 degrés si vous êtes à Tours, 20 degrés prévus à Paris, 25 à Lyon, 27 à Marseille et 28 à Montpellier.
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1: Bonjour, bienvenue sur RFM, je suis Philippe Lelouch, c'est le meilleur des réveils, c'est tous les jours de 6h à 10h. Et aujourd'hui, mercredi 3 juin, grande nouvelle, ça fait 70 ans, jour pour jour, que la SNCF a supprimé les wagons de 3e classe.
2: Ah, ah bon.
1: Et vous savez quoi, en lisant ce truc-là ce matin, je me souviens, j'étais tout petit, hein, très très très petit, mais moi j'ai connu des sièges en bois dans le métro.
18: Mais oui, c'est vrai.
1: T'as connu ça,
18: comme des lames en fait.
1: Des lames de bois, et tu t'assieds sur des bancs en bois dans le métro. Pour vous dire que je n'ai pas 20 ans, malheureusement.
2: Après, il faut imaginer la 3e classe. Hein. C'est donc pire que la seconde.
1: Ah, bah, c'est-à-dire qu'il y a
2: des voyages avec des poules.
19: Accroché derrière le train.
1: Ouais, il y avait des inscriptions dans le métro ou dans les trains où disait interdit de fumer et de cracher. C'est-à-dire que ça donne une idée. Non, mais l'évolution, elle est dingue en 70 ans. Ça, c'est complètement fou. C'est-à-dire qu'il y avait des gens dans le métro qui disaient. Oh, c'était normal.
18: Bon réveil.
1: Bon réveil. C'est interdit de vomir aussi. Voilà, j'ai tout dit. Cette semaine, on vous le dit, on vous le répète là, au moment où je vous parle, devant moi, il y a la montagne et le maquis corse. C'est sublime, c'est verdoyant, et quelques palmiers qui viennent comme ça casser un peu le relief. Et puis derrière nous, mais alors quand je dis derrière, c'est à quoi, 7 mètres ?
2: Quelques pas.
1: Il y a la plage,
2: ouais,
1: avec une eau, oui, mais incroyable. C'est, ça sert à rien d'aller aux Caraïbes, hein, je vous le dis, venez en Corse, c'est sublime. Enfin non, venez pas.
18: Laissez-nous.
1: Laissez-nous tranquilles. Non, venez, mais pas trop nombreux. C'est sublime, la Corse, voilà. On a cette chance d'avoir cette île en France, c'est complètement dingue, et nous, on a encore plus de chance parce qu'on est à l'iconique Club Marmara, le Grand Bleu. Voilà, et on y passe la semaine, ils nous accueillent cette semaine pour faire cette émission en direct, et on est bien. Voilà, c'est tout ce que j'ai envie de vous dire.
2: Et vous verrez que vous aussi, vous pourrez tenter de gagner justement, à la fin de l'émission, une semaine avec nos amis de Club Marmara. On vous redit ça dans un instant. À 7h20, RFM paye vos courses. 500 euros à gagner, probablement. Des questions sur le vélo, parce que c'est la journée mondiale de la bicyclette. J'essayais de faire Yves Montand.
1: Mais ça, c'est pour Christophe Grébert, notre journaliste parisien qui vient tous les jours, qui pleuve, qui vend, tout ça, en vélo. Il vient nous dire au revoir avec le casque à 9h en général, Christophe. Hop, le casque de vélo. Salut, à demain.
2: Exactement. Dans 3 minutes, je vous dévoile aussi des techniques que j'ai piquées à l'armée pour ne plus être stressé.
1: Qu'elle a piqué à l'armée.
2: En toute modestie.
1: Qu'on vous le dise, hein, Caro a une carrière militaire absolument remarquable.
2: J'aurais adoré. Allez, Christophe Willem arrive sur RFM avec Double Jeu. Vous êtes dans le meilleur des réveils et on est avec vous jusqu'à 10h, les amis.

0: 7h09 sur FM. Avant de replonger dans les années 80 avec Laura Branigan et Self Control. You got myself control. Je me sens très bien. C'est l'heure du top.
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0: Alors, Caro, hein, qui, comme chacun sait, était pilote de chasse dans l'armée de l'air française, hein, on le sait, hein, ça sert à rien.
3: J'aurais adoré, tu
0: Oui, mais je sais, il y a tellement
3: aimé.
0: De choses que
3: tu
0: aurais adoré et que tu n'as pas pu faire. Nous tous, hein.
3: Je
0: nous
3: pense
0: tous.
3: Que j'ai un peu de temps encore pour le faire.
0: Oui, tu aurais aimé être animatrice radio aussi. Bon, bah voilà, ça marche pas.
3: Passer à côté de.
0: Elle a une technique sur la respiration. Alors, explique-nous ça.
3: Oui,
0: Caro.
3: En fait, c'est des techniques que vous allez tous pouvoir reproduire. Vous allez voir, c'est assez facile et c'est inspiré de l'armée et des militaires qui, c'est vrai, n'ont jamais l'air stressés. Donc, toujours là d'être dans l'espèce de contrôle d'eux-mêmes. Alors, en fait, ils respirent en carré. Les gars respirent en carré,
0: voilà,
3: ça veut dire...
0: Déjà, on peut s'arrêter là, je crois.
3: Ça veut dire, on inspire, on retient son souffle, on expire et vous retenez à nouveau votre souffle. Chaque étape dure 4 secondes. Et ça, quand on respire en carré, eh ben, le stress s'évacue. Non mais il me prend pour une folle.
0: Non,
3: c'est pas ma technique, c'est la technique de l'armée.
0: Oui, bah, bon, je connais bien moi.
3: Si tu veux pas utiliser cette technique, cette respiration en carré, tu peux utiliser ce qu'on appelle le soupir physiologique. Donc là, regardez bien, vous inspirez, vous prenez une grande inspiration par le nez. Vous ajoutez une deuxième courte inspiration juste après. D'accord. Et puis vous expirez.
0: C'est très pratique en plus. Non. T'as pas l'air d'un débile mental. Ah bah oui, t'étais bien calme, mais t'es complètement con.
3: Et après, j'ai un dernier truc.
0: Oh
3: comme ça, vous avez le choix. D'accord.
0: Oh non,
3: respiration 4, 7, 8, ça veut dire on inspire pendant 4 secondes, on retient pendant 7 secondes, ça c'est pas facile, et vous expirez par la bouche pendant 8 secondes.
0: Puis tu fais ça quand 4, t'es en visio 7, avec ton patron. Attendez, je vais, pour être bien calme, je vais faire une revision en 4, 7, 8. Et là, on va se passer de vos services, hein, Caroline et Turbide, merci beaucoup. Respirez normalement, hein, tout simplement. Hein. C'est aussi ça la bonne technique. Allez, de la musique maintenant, il est temps. Non, tu veux pas?
3: Mais okay. Si, bien sûr, Laura Branigan, on l'a annoncé, elle arrive, elle est maintenant sur RFM.
0: J'adore
3: avec
0: ce
3: vous,
0: morceau.
3: Pour vous, dans le meilleur des réveils, c'est Self Control. On est dans le meilleur des réveils, à tout de suite.

0: sur RFM. 7h14 sur RFM. RFM paye vos courses dans quelques minutes avec un chèque qui peut quand même monter jusqu'à 500 euros. Hein. Oui, c'est pas donc, pourri. Hein.
1: Il y aura des questions
0: sur le vélo.
1: Tout à fait, la bicyclette.
0: Toi qui en fais autant.
1: Non, mais rêve. Vous venez jouer avec nous, vous envoyez course par SMS au 739-16. Et je vais vous expliquer pourquoi les papas ne sont pas les mêmes en fonction du fait qu'ils aient une fille ou un garçon.
0: Et comment on a les deux. C'est vrai qu'on a des comportements différents. C'est vrai. Et puis, pour la musique, on va vous faire plaisir avec Rihanna et Disturbia sur RFM. Restez avec nous. Oh, c'est la fête hein, ce matin.
1: Rihanna est devenue espagnole, hein, vraiment tout d'un coup.
0: Rihanna.
1: Disturbia.
0: Au début, elle s'appelait Ryan. Et c'est Rihanna, parce qu'elle est vécue en Espagne. Voilà, c'est tout. Vous y connaissez rien dans la bio de Rihanna.
1: De Riri. Allez, on se retrouve tout de suite sur RFM. Restez avec nous.
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0: 7h21 sur FM, bientôt U2 arrive avec son hymne Pride in the Name of Love. 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
0: Je vous le rappelle, si vous voulez jouer avec nous au jeu RFM paye vos courses, c'est hyper simple, il suffit d'envoyer le SMS course au 7 39 16 et là vous êtes sélectionné parce que le jeu c'est 7h20, 8h20 et on peut gagner jusqu'à 500 balles.
3: Avec trois questions, vous connaissez la règle du jeu, elle ne change pas, 500 euros à gagner qu'on vous envoie à la maison et des questions donc sur le vélo puisque c'est la journée mondiale de la
0: bicyclette.
3: Alors, avec qui on joue? Avec Émilie. Émilie qui est en ligne avec nous. Salut Émilie.
0: Belle Émilie, jolie. Comment ça va, Émilie?
4: Et ça va, et vous, les Corses, là? Ça se passe bien?
0: Ah, bah, ah, ouais, si bah, on est bien.
3: Écoute, très stylé d'être Corse.
0: On a même changé notre façon de parler. On est
4: et
0: bien
4: oui,
0: ici.
4: Comment ça va?
0: Eh bien, oh là, bien joué. T'es où? T'es Corse, Émilie?
4: Non, je suis à Toulouse.
0: Ah bah bravo, bah tu l'as bien fait, l'accent corse. Et comment ça va, ma Émilie, ce matin? T'es où? T'es au boulot? T'es chez toi?
4: Je vais pas tarder à partir, j'embauche à 8h, donc j'ai un peu de temps.
0: C'est trop mignon de jouer avec nous. Allez, on va faire tout ce qui est notre possible de faire. Cette phrase est très française. Voilà. Bon.
3: Allez. Trois questions, Émilie. Qui a inventé
0: le... Attends, Émilie, d'abord, tu te précipites pas, hein, oui. Parce que si tu sais pas, laisse-nous pouvoir t'aider, sinon on est foutu. Je te donne la réponse. Il a la main lourde sur le beeper, Lucas, tu peux pas savoir. Allez, on y va.
3: Qui a inventé le premier vélo? Est-ce que c'est Karl Marx, Karl Drey ou Karl Defray?
0: Bon, moi par exemple, je ne le savais pas. Marx, on sait que c'est autre chose qu'il a inventé.
4: Oui.
5: Karl Defray, on le retrouve sur RFM. Hein. Mm-hmm.
0: Karl Defray, il est sur RFM.
5: Ah bah oui.
3: Il est...
0: Bon, bah alors, il reste.
4: Bah, du coup, c'est Karl Drey, du coup.
0: Bravo, bravo.
3: Sans aide. En quelle année a été inventée la bicyclette? Est-ce que c'est en 1750, en 1817 ou en 1963?
0: 1750.
3: C'est de bon matin.
4: Non, j'irais 1817.
0: Mais bravo. Qu'est-ce que t'es forte, ouais, Émilie, vraiment, fort. Alors là.
3: Quel était l'ancêtre du vélo? Le vélocipède, le deux roues ou le vélociraptor?
4: Alors, je vais éliminer la troisième.
0: Ouais. Ouais, tu sais, ça commence par vélo, hein, je crois, quand même. Je
4: crois, tu peux me redire les propositions?
0: Vélocipède ou le deux roues?
4: Le vélocycle.
0: Eh ben c'est gagné 500 euros. Bravo,
4: ah
0: Émilie.
4: C'est la folie. Merci beaucoup. Vous régalez.
0: Mais non, mais c'est toi qui nous régales. On est très contents. Merci d'avoir été avec nous ce matin avec ton joli petit accent chantant. Et on te souhaite la meilleure des journées. Mais elle démarre bien avec 500 balles.
4: Ah ben oui. Et je pense que vous êtes un peu au paradis aussi, donc ça va bien se passer.
0: Ouais. C'est vrai, on est au paradis, tu as raison. On t'embrasse très très fort, merci Émilie. On continue cette matinée avec l'énorme tube de U2, Pride in the Name of Love. Pour vous ce matin, bienvenue sur RFM.

0: 7h27 sur FM, bougez pas, hein. Avant 8h il va y avoir le zapping, les infos arrivent évidemment bientôt. Et puis toujours le meilleur de la musique avec Jerry Halliwell et It's Raining Men, tout ça c'est sur FM. On vous embrasse de Corse, oui il fait un temps, mais un temps. Ah, c'est chouette, à tout de suite sur FM.
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0: Et les infos vous sont présentées tout de suite par Christophe Gréder. Salut Christophe.
22: Salut Philippe, bonjour tout le monde. Du soleil autour de la Méditerranée aujourd'hui, des nuages et des éclaircies ailleurs avec un peu de pluie sur le nord-ouest. On revient sur la météo dans un instant. À l'Assemblée, les députés examinent aujourd'hui une proposition de loi écologiste pour limiter notre exposition au cadmium, ce métal lourd, toxique et présent dans nos aliments, notamment les aliments du petit-déjeuner, le pain, les céréales, à cause de l'utilisation d'engrais phosphatés par les agriculteurs. Le cadmium est reconnu cancérogène et toxique pour la reproduction. Pourtant, ce texte de loi a peu de chances d'être adopté. Les Républicains et le Rassemblement national voteront contre au nom de la compétitivité de l'agriculture française. Dans le Gers, les recherches pour retrouver Eliana n'ont toujours rien donné. Ça fait 5 jours que la collégienne est portée disparue. L'ancien présentateur de télé Patrick Poivre d'Arvor, visé encore par deux nouvelles plaintes pour agression sexuelle. Au total, ce sont désormais 13 femmes qui l'accusent de violences sexuelles. Patrick Poivre d'Arvor a été mis en examen.

0: Anne-Elisabeth Lemoine. Le ministre s'est trompé ou a hésité sur les mots accueil et dilemme. Dilemme qui ne prend pas de N à la fin. Quand on écrit, on fait tous des erreurs, a-t-il finalement admis. De nouvelles attaques russes contre l'Ukraine, le bilan est lourd, au moins 21 morts. Kiev réitère son appel à une aide américaine pour des systèmes de défense antiaérienne. C'est la journée mondiale du vélo. À cette occasion, Lime, le Loir de Vélo Libre Service, a commandé un sondage sur la pratique du vélo taf, le fait d'aller au travail à vélo. 89% des salariés estiment que c'est une solution bénéfique pour faire des économies ou pour avoir une activité physique, mais seuls 10% des salariés disent vélo taffer régulièrement. Pourquoi un tel écart entre l'envie et la pratique? 37% des salariés ont peur des accidents, 46% craignent la météo, 41% pointent la transpiration. Pourtant, ceux qui vélo taf apprécient, 69% affirment arriver au travail de meilleure humeur. Enfin, le tennis à Roland-Garros, à la recherche d'un premier sacre en grand chelem. Alexander Zverev a battu hier l'Espagnol Rafael Jodar en demi. Il affrontera le Tchèque Jakub Medzic qui a éliminé João Fonseca.
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2: Et la météo d'aujourd'hui, qu'est-ce qui vous attend? Bah, c'est une nouvelle perturbation qui arrive sur le nord-ouest. Elle ne donnera pas d'orage comme hier, mais des averses, des petites pluies faibles et du vent entre la Bretagne et les Hauts-de-France, notamment des rafales qui pourront atteindre 70 km/h sur la côte normande. Le temps sera souvent gris sur le nord. En revanche, dans le sud, du beau et du chaud. Grand soleil autour de la Méditerranée avec un Mistral et une Tramontane qui rafraîchiront un petit peu les températures. Il fera 19 degrés à Rennes cet après-midi, 25 à Lyon, 27 à Marseille, 28 à Montpellier.
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4: Avant que Caro nous dresse le portrait des papas qui ont des filles, comme moi, voici Jerry Halliwell, It's Raining Men. Ça devrait vous mettre une bonne patate pour démarrer ce mercredi 3 juillet. Et on vous la souhaite. Bonne journée sur RFM.

0: 7h37 sur FM. Bientôt, on va écouter le standard d'Étienne Dao, Weekend à Rome. Oh là là, qu'est-ce que j'ai aimé ce titre. Mais là, c'est l'heure du journal de Caro.
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0: Alors, selon toi, Caro, et selon nos amis, hein, les chercheurs, on n'est pas le même papa si on a une fille ou si on a un garçon, et ça, je le confirme.
2: Exactement, et on pourrait dire, le mot est un petit peu, c'est pas évident de trouver le mot, mais je dirais progressiste. Progressiste, les papas qui ont des filles seraient plus progressistes. C'est-à-dire qu'en fait, les chercheurs ont observé que les pères dont le premier enfant est une fille, ils sont en moyenne, écoutez bien, plus favorables à l'égalité homme-femme de manière générale, beaucoup plus enclins à voter pour des femmes en politique, moins attachés au rôle de genre un petit peu traditionnel. Et pour l'expliquer, les spécialistes estiment que le fait d'élever une fille, ça permet en fait à certains pères de mieux comprendre et de mieux prendre conscience des inégalités auxquelles les femmes peuvent être confrontées. Ils savent qu'en fait, avec le temps, les préoccupations de leurs filles deviennent aussi les leurs. Et cet effet dépasserait parfois juste le cadre familial, puisque certaines études montrent que les dirigeants ayant des filles favorisent davantage la promotion des femmes dans leur entreprise. Voilà, c'est ça qu'on veut. Une preuve de plus que la parentalité, ça peut changer notre regard sur le monde. C'est dommage que tous les hommes n'aient pas que des filles.
0: Oui, c'est vrai, tu vois, je suis d'accord.
2: Voilà. Moi, mon père, il a 4 filles, par exemple, et très progressiste.
0: Je suis devenu depuis que j'ai 2 filles.
2: Voilà.
0: Non, mais c'est vrai.
2: Non, mais, c'est vrai.
0: Mais même ton comportement de papa n'est pas le même avec un petit garçon qu'avec une petite fille. C'est comme ça, c'est la vie, j'ai envie de dire. Ouais, j'ai pas grand-chose d'autre à dire.
2: C'est vraiment une belle analyse.
0: Mais non, mais parce que tes filles, elles te baladent comme elles veulent. Moi, elles font ce qu'elles veulent de moi. Avec les petits garçons, t'es plus dans un truc de résistance. Avec les filles,
2: tu lâches.
0: Finalement, elles font ce qu'elles veulent. Ouais. Allez, Étienne Dao, c'est maintenant sur FM. C'est canon, ce titre. Tiens, ça me rappelle mon bac. Tiens, toi, ton fils qui a eu hier les résultats attendus de Parcoursup. Voilà. Moi, ça me rappelle ma terminale. Étienne Dao, Weekend à Rome. On vous embrasse sur FM.

0: La noter. Je peux vous avouer quelque chose, Caroline Iturbide ne connaît pas du tout, mais pas du tout, les paroles de cette chanson. Elle a essayé de faire un playback, mais rien, il n'y avait rien
1: qui était. Ça part sur les réseaux sociaux, je me suis ridiculisée. Je me rends compte. Déjà, j'ai cru pendant 40 ans qu'il disait à l'hôtel. En fait, il dit la note.
0: Oh là là. Je viens de le comprendre aujourd'hui, mercredi 3 juin 2026. Cette chanson a juste 40 ans. Il est 7h43 sur FM. Bientôt le zapping avec un mec qui tient à faire passer un message à toutes ses connaissances qui ont une piscine.
1: On imagine bien ce qu'il peut avoir en tête. Ensuite, il y aura l'horoscope, évidemment, qui arrive. Et puis, toujours le meilleur de la musique. Jamelia sera là avec Superstar sur RFM dans le meilleur des réveils. À tout de suite.
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1: h 51 sur RFM. Attention, là, on va écouter un titre qui fait partie du top 3 ever de Caro. Thierry Hazard avec le Jerk.
2: Ah, ça, c'est vrai.
1: Ça, ce sera ça, après le vrai. 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
1: Il fait très très chaud déjà en Corse, hein, je peux vous dire, il est 8h, le soleil tape, c'est déjà vraiment très chouette. Vous verriez Caro, elle est en bras de chemise, hein, comme on dit, avec une petite combinaison d'été.
2: Toujours
1: tu nous fais un petit point mode, Caro?
2: Écoute, à tout moment.
1: On n'a qu'une envie d'aller se baigner, on est d'accord?
2: Ah ben oui, une petite baignade pour se rafraîchir, ça fait toujours du bien. Et c'est vrai que malheureusement, bah, tout le monde n'en a pas de piscine chez soi. Et parfois, avec cette chaleur et puis la canicule qui vient de passer il y a quelques jours, bah, y en a qui cherchent des solutions, on va dire, créatives. Écoutez,
5: pour les gens qui ont des piscines et à qui j'ai pas parlé depuis des années, je tenais juste à m'excuser. C'est juste que j'étais un peu occupé là dernièrement. À chaque fois, je voulais vous écrire, hein. Mais soit j'avais des trucs à faire, soit j'avais plus de batterie. Donc, moi, ce que je propose, c'est qu'on rattrape le temps perdu. Je viens chez vous, on se pose dans la piscine et on discute. Voilà, on se raconte un peu nos vies, ce qu'on est devenu. Et voilà, franchement, ça me ferait trop plaisir. Donc, n'hésitez pas à m'inviter.
1: C'est très, très
2: au moins
1: drôle.
2: C'est direct, hein.
1: Mais c'est vrai que quand la canicule de la semaine dernière à Paris, par exemple, c'est vrai que c'était difficile à supporter, hein.
2: Même
1: la nuit, il faisait très chaud. Et visiblement, ça aide à retrouver la mémoire, visiblement, la piscine.
2: Et les numéros de potes qu'on avait perdus depuis longtemps. Voilà. Donc, faites comme lui, en toute honnêteté. Est-ce que je peux venir squatter là, à la pistoche et les transats?
1: Bah oui. Et puisqu'on parle de potes, tiens, j'embrasse le mien, Pascal, qui vient de se réveiller, qui va tranquillement au travail. Si vous êtes comme lui et que vous venez de nous retrouver, bonjour sur RFM, vous êtes dans le meilleur des réveils, 7h, 6h, 10h. Tous les jours, et là, regardez, c'est Thierry Hazard avec le Jerk qui arrive sur RFM. Bonne journée.

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1: Un moment qui est devenu viral en France, sur tous les réseaux sociaux, l'horoscope complètement vrai de Caro. Voilà.
2: C'est vrai, vous allez vérifier ça dans un instant. Si vous êtes bélier, par exemple, on est le mercredi 3 juin, minutie, sens du détail et parole tenue, c'est le programme de la journée. Les taureaux, prenez vos finances en main sans attendre. Si vous êtes gémeaux, prenez le temps de réfléchir. Certaines décisions méritent du recul. Les cancers, vous prendrez volontiers le contre-pied des autres. N'oubliez pas la diplomatie aujourd'hui. Discret, les lions, vous préférez garder vos pensées pour vous. Si vous êtes vierge, votre famille sera votre principale source de réconfort. Balance, vous êtes pragmatique et vous privilégiez les solutions concrètes. Si vous êtes scorpion, une initiative et des idées feront avancer les choses très vite. Les sagittaires, votre pouvoir d'attraction ne laissera personne indifférent. Du côté des capricornes, c'est des occasions de rire et de vous amuser qui ne manqueront pas aujourd'hui. Les verseaux, vous aurez la tête ailleurs et peu d'intérêt pour les questions matérielles. Et enfin, si vous êtes poisson, un vent de fraîcheur souffle sur vos projets.
1: À venir tout de suite les infos et puis suivra Jamelia Superstar sur RFM. Bonne journée si vous venez de nous retrouver.
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1: Et les infos vous sont présentées maintenant et tout de suite par Christophe Grébert. Salut Christophe.
7: Salut Philippe, bonjour tout le monde. Retour du soleil dans le sud, des nuages et de la fraîcheur sur le nord avec des averses entre les pays de la Loire, la Bretagne et les Hauts-de-France. On revient sur la météo dans un instant. La disparition de Liana dans le Gers, on apprend que l'homme mis en examen pour l'enlèvement de la jeune fille est connu de la police. En Haute-Garonne, les gendarmes enquêtent sur lui. En effet, après une plainte pour viol sur une enfant de 10 ans, une plainte déposée en août de l'an dernier. Mais l'homme de 41 ans n'a jamais été interrogé dans cette affaire. Par ailleurs, en 2021, il avait perdu son emploi d'agent d'entretien dans un lycée du Gers après un comportement inapproprié vis-à-vis d'une adolescente. Des recherches pour retrouver Liana n'ont toujours rien donné. La jeune fille est portée disparue maintenant depuis 5 jours. L'émotion, la mobilisation sont fortes à Florence. Des dizaines d'habitants participent aux battues. À l'Assemblée, les députés ont adopté hier en première lecture le projet de loi d'urgence agricole pour répondre à la colère des agriculteurs de l'hiver dernier. 369 voix pour, 178 voix contre. La coalition gouvernementale a reçu le soutien du Rassemblement national qui a obtenu en retour le vote de plusieurs de ses amendements, notamment pour permettre aux agriculteurs d'abattre des loups, même si ceux-ci n'ont pas attaqué leurs troupeaux. Un hommage national sera rendu en fin de matinée aux Invalides à Edgar Morin. Le sociologue et philosophe est décédé vendredi à l'âge de 104 ans. Emmanuel Macron prononcera son éloge funèbre. Edgar Morin est l'auteur de nombreux ouvrages, le plus célèbre sur la rumeur d'Orléans, publié en 1969. La guerre au Moyen-Orient, l'armée américaine indique avoir repoussé des attaques de missiles et de drones iraniens sur le Koweït et à Bahreïn. Et avoir répliqué aussi en bombardant une île iranienne dans le détroit d'Ormuz. Sur l'autre front de la guerre au Liban, Israël poursuit ses frappes malgré des promesses américaines de cesser le feu. Washington accueille aujourd'hui de nouvelles discussions entre diplomates libanais et israéliens. Tennis à Roland-Garros, Alexander Zverev a battu hier l'Espagnol Rafael Jodar. En demi-finale, l'Allemand affrontera le Tchèque Jakub Mensik qui a éliminé le Brésilien Oaro Fonseca. Et puis chez les dames, l'Ukrainienne Marta Kostyuk affrontera demain en demi-finale la Russe Mira Andreeva. Une rencontre bien évidemment symbolique entre une Ukrainienne et une Russe. Et puis il va y avoir une nouvelle étoile sur Hollywood Boulevard pour le footballeur David Beckham. La cérémonie aura lieu le 12 juin en présence de Victoria Beckham, son épouse. Tom Cruise prononcera un discours d'hommage La cérémonie aura lieu le même jour que le premier match des États-Unis à Los Angeles pour le Mondial.
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2: Et après les orages d'hier, le temps sera plus calme aujourd'hui. Il y aura des averses sur le nord-ouest, entre la Bretagne, les Pays de la Loire, la Normandie et les Hauts-de-France. Des pluies faibles avec du vent et de la fraîcheur. Le ciel sera le plus souvent en nuages sur le nord. En revanche, beaucoup de soleil dans le sud de la France, particulièrement autour de la Méditerranée et en Corse. Beau temps aussi sur les Pyrénées. Les températures pour cet après-midi, il fera 19 degrés si vous êtes à Rouen, 21 à Auxerre, 22 à Strasbourg, 24 à Toulouse et 26 à Nice.
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1: Bonjour, bienvenue sur FM. Je suis Philippe Lelouch et le meilleur des réveils, c'est tous les jours de 6h à 10h. Et on est là, on est le mercredi 3 juin et j'en profite pour souhaiter une bonne fête au Kevin parce que c'est la Saint-Kevin. Et si vous appelez Kevin, sachez que j'embrasse aussi votre frère qui s'appelle Dylan et votre sœur qui s'appelle Kimberley. Voilà.
2: Sans cliché.
1: Sans aucun cliché. Bon, Caro, plein de bonnes choses vous attendent.
2: Bah, plein de bonnes choses, vous le savez, à 8h20, on va vous retrouver pour RFM Paye vos courses. Vous avez encore le temps de vous inscrire, vous envoyez course par SMS au 739-16 parce qu'à la clé, il y a quand même un chèque-os de 500 € et vous pourrez bien l'utiliser comme vous voulez. Des questions sur les séries françaises d'ailleurs, ce matin, de manière totalement arbitraire. Et puis, il y a les copines de Caro, mes copines à moi, vous qui nous écoutez sur RFM. Je vais vous dire comment l'âge auquel on devient maman a une influence sur notre espérance de vie, et pas qu'un peu.
1: Voilà, c'est encore
2: alors,
1: des chercheurs.
2: Que, ah ouais, bah, moi, j'ai pas fini de t'embêter parce que je vais vivre très très vieille. Par exemple.
1: C'est tout ce que je te souhaite. Voilà, le plus sincèrement du monde. Allez, avant, on écoute Jamelia, évidemment. Superstar, c'est sur RFM. Maintenant, on est bien. Hein. On est en direct du club Marmara de Corse. Voilà, le Grand Bleu, le club iconique. Et on vous embrasse. Restez avec nous.

0: Oh là là, 8h08 sur FM, heure miroir, faites un vœu.
1: Et qu'est-ce... touchez-vous le bout du nez.
0: Voilà,
1: ça,
0: ça c'est le truc de Caro. Souhaitez aller plein de santé, plein de soleil dans vos vies. Comme nous, on a en Corse en ce moment.
2: Hop, le bout
0: ça,
2: du nez.
0: C'est le nez de Lucas.
2: Ouais, ça c'est mon nez.
0: Bah, on avait compris. Flashback dans les années 80 avec Rick Astley et Never Gonna Give You Up, qu'on adore. Ça met bien une bonne patate, ça. Mais tout de suite, c'est les copines de Caro.
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0: Tous les jours, je n'ai de cesse de vous le répéter, les copines de Caro, c'est vous les filles qui nous écoutez à la radio. C'est très facile hein, de participer ou au débat en cours de Caro ou lui donner des idées. 06 08 900 920, c'est le WhatsApp de l'émission, vous envoyez un petit message et elle vous répondra.
1: Exactement, je vous réponds toujours. Alors là, c'est Viviane qui nous envoie un message avec une étude assez surprenante, puisque il y a une étude qui s'est intéressée au lien entre l'âge de la dernière grossesse et la longévité. Et des chercheurs, toujours eux. Et oui, vraiment, bah, on va sûr, vraiment les... C'est vraiment,
0: mais où ils habitent tous ces chercheurs-là?
4: Il faudrait qu'on les invite un jour.
1: Ouais, parce qu'on en parle quand même beaucoup dans cette émission. Ils ont observé que les femmes ayant eu leur dernier enfant après 33 ans avaient environ deux fois plus de chances d'atteindre un âge exceptionnel que celles dont le dernier enfant était né avant 30 ans.
0: C'est-à-dire que tu vas vivre jusqu'à 175 ans.
1: Alors tu crois pas si bien dire.
0: Ben oui.
1: Parce qu'en plus, il y a une autre étude qui est américaine cette fois et qui dit que des femmes qui ont eu un enfant après 40 ans.
0: Ouais.
1: Donc c'est mon cas. Hein.
0: Et après 50, tu parleras de ton cas aussi.
1: Peut-être pas. On va voir si c'est possible. Mais en tout cas, un enfant après 40 ans, eh ben on a 4 fois plus de chances de devenir centenaire.
0: Bah tu te rends compte.
1: Tu te rends compte non plus, Philippe.
0: Tu as donné la vie et tu vas prolonger la tienne. C'est quand même merveilleux. Deux bonnes actions en une.
1: Et alors, ce qui est fou, c'est que c'est pas forcément. Ça veut pas dire que faire un enfant tardivement, ça vous fera vivre plus longtemps. Mais c'est en fait le fait d'avoir la capacité de concevoir naturellement plus tard qui pourrait être le signe d'un vieillissement biologique plus lent et qui expliquerait donc qu'on pourrait, nous, les femmes qui ont eu un enfant après 40 ans ou 42 ans.
0: En fait, tu t'es fait un kiff avec cette rubrique.
1: Bah, écoute,
0: ouais, la meuf s'est fait des rubriques pour elle. Elle invente des rubriques scientifiques. Et voilà.
1: Je suis hyper contente d'apprendre que je vais vivre très vieille.
0: Et les hommes qui ont eu 3 mariages, est-ce qu'ils vivent plus vieux? Il n'y a pas une étude faite là-dessus, ça m'intéresse de savoir. Allez, on continue la matinée en musique avec Rick Astley. Never Gonna Give You Up, c'est sur AFM. Bonne journée, on est ravis vraiment d'être en Corse et de vous accompagner tous les jours dans le meilleur des réveils de 6h à 10h. Bonne journée.

0: Oh, qu'est-ce qu'on l'aime ce titre, Rick Astley avec Give You Up. 8h13 sur RFM. 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
1: Ne bougez pas, on revient tout de suite. Il y aura de la musique avec Aventura et Oxygen. Vous êtes sur RFM. On est ensemble jusqu'à 10h dans le meilleur des réveils.
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0: 8h20 sur AFM, bientôt le son des années 90 avec Chumbawamba. Mais tout de suite, eh ben on joue. Hein.
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3: Trois questions qui vont arriver dans un instant. Des questions sur les séries françaises. Tiens, aujourd'hui, on va s'intéresser à ça. Et puis un chèque qui peut aller jusqu'à 500 euros et que va peut-être remporter Déborah qui joue avec nous ce matin. Salut Déborah.
0: Salut Déborah.
4: Bonjour Philippe. Bonjour Caro.
0: Comment ça va ma belle?
4: Ravi d'être sélectionné, formidable. Je vous adore, c'est une très bonne journée qui commence.
0: Oh, t'es trop mignonne. Ben nous aussi, on est ravis de t'avoir. J'adore ce prénom, Déborah. D'où tu nous appelles d'ailleurs?
3: Déborah, il y a des hauts, il y a des bas.
0: J'ai des petites impros de carreaux. Fais pas attention, cette femme n'est pas normale. Hein. Donc moi, je le sais. D'où tu nous appelles, ma belle?
4: J'appelle de l'Est Lyonnais, une petite commune à côté de Saint-Priest.
0: C'est trop mignon. Voilà. Ah oui, je connais. Eh ben canon. Débo, tu vas voir, on va t'aider. Surtout, tu te précipites pas à répondre hein, si tu sais pas, sinon on peut pas t'aider. Hein.
4: Donc oui, tu prends, parfait,
0: si tu dis je sais pas, on saura qu'il faut te donner des indices.
3: Et, à l'honneur des séries françaises, qui a créé la série Kaamelott? Bon, Alexandre Astier, Franck Dubosc, Philippe Lelouch.
4: Eh ben c'est Astier.
0: Bien sûr, c'est Astier. Allez, 300.
3: Bien joué. Boum,
0: ça, c'est fait. C'est dans la canotte.
3: Dans quelle ville se déroule Plus belle la vie? Paris, Marseille ou Rennes?
4: C'est Marseille.
0: Eh bien, évidemment. Ouais, allez, 400 euros.
3: Canne bière. Dans quelle série retrouve-t-on Huguette et Raymond? Est-ce que c'est dans Scène de ménage, Demain nous appartient ou Un gars, une fille?
4: Eh bien, c'est Scène de ménage. Sur
0: M6. Eh bien, 500 euros. Allez, hop, c'est parti. On est trop contents, ma belle. Voilà, qui va démarrer un bon mercredi 3 juin. Quel temps il fait à Lyon?
4: Mitigé, mais pas de pluie aujourd'hui normalement. Pas de pluie.
0: Bon, vous avez pas de peau. Nous, il fait très très beau et c'est sûr qu'il n'y aura pas de pluie.
4: Ah, mais voilà. C'est la Corse, évidemment.
0: On se vante. On ricane, on roule un peu des mécaniques parce qu'on est très très bien ici.
4: Vous faites comment là?
3: Oui.
0: Là, on commence à boire. Elle est tout le temps noire, Caro, donc le problème ne se pose pas.
5: Écrevisse.
0: Et nous, on est un peu écrevisse, mais ça va bien tourner. En 3-4 jours, on sera montrable.
4: Le parasol, le chapeau. Attention.
0: Exactement.
3: Et la crème solaire.
0: Merci d'avoir été avec nous,
3: Déborah.
0: On t'embrasse
4: très fort. Merci beaucoup, RFN. Merci à vous deux. Allez, bonne journée.
0: Bonne journée. Allez, tout de suite pour vous, c'est le groupe britannique Chumbawamba. On est sur AFM. Bonne journée. On est ensemble jusqu'à 10h dans le meilleur des réveils. Salut.

0: 8h26 sur FM. Restez là avant 9h. Caro nous dira pourquoi des vaches, parfois, ont des boucles d'oreilles. Voilà.
1: La phrase est folle.
0: La phrase est folle. C'est la vache qui rit, quoi. Voilà, et notre héros du jour nous proposera un mariage auquel on n'aurait jamais pensé.
1: Bah, finis ton petit déjeuner, puis non, on se retrouve après la pub, peut-être. Ce sera plus simple pour tout le monde et pour les auditeurs.
0: Et puis, il y aura aussi Old Sense avec Pure Shorts sur FM. Bonne journée.
1: Il mange un œuf et des mouillettes. Voilà, je vous le dis.
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0: Et tout de suite, les infos vous sont présentées par Christophe Grébert. Salut Christophe.
31: Salut Philippe, bonjour tout le monde. Pas d'orage aujourd'hui, mais un temps gris, humide, avec du vent sur le nord, du vent aussi autour de la Méditerranée, mais avec du soleil là. On revient sur la météo dans un instant. À l'Assemblée, les députés examinent aujourd'hui une proposition de loi écologiste pour limiter notre exposition au cadmium, ce métal lourd, toxique, présent dans nos aliments, notamment les pâtes, le pain, les céréales du petit-déjeuner, à cause de l'utilisation d'engrais phosphatés par les agriculteurs. Le cadmium est reconnu cancérogène et toxique pour la reproduction. Pourtant, ce texte de loi a peu de chances d'être adopté. Les Républicains et le Rassemblement national voteront contre au nom de la compétitivité de l'agriculture française. Hier soir, en commission des lois, les députés ont approuvé une réforme constitutionnelle accordant un statut d'autonomie à la Corse, permettant à l'île d'adapter certaines lois et normes, par exemple en matière d'urbanisme ou d'environnement. Le texte sera discuté dans l'hémicycle dans 2 semaines. En Île-de-France, 3 personnes sont mortes en marge des célébrations de la victoire du PSG en Ligue des Champions. Samedi soir, un motard s'est tué sur le périphérique parisien et 2 autres personnes se sont noyées dans la Seine. Par ailleurs, l'IGPN, la police des polices, s'est saisie de 2 enquêtes après des tirs de LBD qui ont blessé 2 enfants de 13 et 14 ans. L'un à Fontenay-sous-Bois dans le Val-de-Marne, l'autre à Bobigny en Seine-Saint-Denis. Enfin, de nouvelles condamnations sont tombées hier contre des auteurs de violence. Un policier qui n'était pas en service ce soir-là a été condamné à 2 ans de prison, dont 14 mois ferme avec mandat de dépôt pour avoir pointé son arme sur des automobilistes près du Pont Neuf, en plein centre de la capitale. Le policier était complètement ivre. La guerre au Moyen-Orient et l'aéroport international du Koweït touchés ce matin par des drones iraniens. Il y a plusieurs blessés. Les dégâts sont importants, annonce l'armée koweïtienne qui annonce que l'aéroport est fermé. Tennis à Roland-Garros, Alexander Zverev a battu hier l'Espagnol Rafael Jodar. En demi-finale, l'Allemand affrontera le Tchèque Jakub Mencik qui a éliminé le Brésilien Joao Fonseca. Et puis chez les dames,

0: France, les Parisiens champions en titre pourront tenter d'égaliser demain soir, toujours sur leur terrain.
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2: Une nouvelle perturbation arrive sur le nord-ouest aujourd'hui. Elle ne donnera pas d'orage comme hier, mais des averses, des pluies faibles et puis du vent entre la Bretagne et les Hauts-de-France. Des rafales qui pourront atteindre les 70 km/h, notamment sur la côte normande. Le temps sera souvent gris sur le nord et puis dans le sud. Au contraire, il va faire beau et il va faire chaud. Grand soleil autour de la Méditerranée, ainsi qu'en Corse, avec quand même un petit mistral et une tramontane qui souffle. Les températures pour cet après-midi, 19 degrés si vous êtes à Rennes, 25 à Lyon, 28 pour Montpellier.
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4: Dans 3 minutes, Caro va nous raconter comment un homme a décidé d'entreprendre le mariage le plus dingo qu'on puisse imaginer. Vous allez voir, c'est impressionnant. Mais pour le moment, la musique continue avec les All Saints. Vous êtes sur AFM, c'est le meilleur des réveils. 6h-10h, en direct de Corse. Et on vous embrasse, on vous souhaite une très très belle journée.

0: 8h38 sur RFM. On fait la programmation pour Caro ce matin. Hein. Décidément, c'est que des morceaux qu'elle aime. Dans quelques minutes, il y aura début de soirée avec Nuit de Folie. Mais oui.
1: Oh, mais tu me fais plaisir.
0: C'est cadeau, c'est la Corse. Mais tout de suite, c'est les héros.
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3: 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Alors, qu'est-ce qu'on a aujourd'hui sur RFM ?
0: Alors aujourd'hui, notre héros, il a une idée de mariage, alors là, pour le coup, très, très, très originale.
1: Ouais, tu pourrais t'en inspirer, étant donné que tu as eu tu as pas mal de mariages à ton compte, Philippe. Alors, la personne dont on parle s'appelle...
0: Écoute, et le tacle du matin.
1: Antoine Cheval. Antoine Cheval qui vit dans la région lyonnaise. Alors, après 17 histoires d'amour terminées, plusieurs déclarations restées sans réponse et autant de déceptions sentimentales, qu'est-ce qu'il a décidé de faire, Antoine ? Eh bien, il a pris une décision... inattendu et un peu radical, il a décidé de se marier avec lui-même. Avec lui-même, une cérémonie donc évidemment symbolique, aucune valeur légale, mais avec une vraie signification, puisqu'il a vraiment choisi de célébrer ce qu'on appelle la sologamie, c'est-à-dire le dos existe vraiment. C'est un engagement envers lui-même, envers son bien-être, son estime personnelle. En fait, l'objectif de l'opération, c'est de se rappeler que il est possible d'être heureux sans attendre qu'une autre personne vienne combler un manque, tu vois.
0: Tu peux aller te faire interner aussi, ça marche bien aussi.
1: Il est complètement...
0: Je suis amoureux de moi, je me marie. Bon, allez, d'accord, merci, au revoir.
1: Écoute, après, t'es pépouze. Après, j'espère quand même qu'il a pensé à faire un petit contrat. Petit contrat de mariage en cas de divorce.
0: Oui, s'il divorce de lui-même.
4: Oui, on sait jamais.
0: Si j'aime quelqu'un d'autre, je me verse une pension.
1: Tu pourras toujours demander des conseils à Philippe Lelouch.
0: Allez, allez, c'est parti.
1: Il t'aidera.
0: Allez, de la musique, du kiff, début de soirée. C'est pour Caro, c'est cadeau, c'est...
1: Je la connais par cœur.
0: Ça, on sait. Allez, à tout de suite sur FM. Vous êtes dans le meilleur des réveils. On est au Club Marmara, le club iconique Grand Bleu en Corse. Et on vous embrasse de là où on est. À tout de suite sur FM.

0: 4 sur RFM. 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
0: Alors, quittez pas, hein. Surtout restez avec nous sur RFM parce que dans quelques instants, on va enfin savoir pourquoi certaines vaches ont des boucles d'oreilles. Voilà. C'est vous dire si les infos sont essentielles dans cette émission. La musique continue avec Edouard Maya et Stereo Love. Vous êtes sur RFM. Bonne journée.
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0: 8h52 sur AFM, bougez pas parce qu'il y a un titre qui arrive là et je l'adore. Hein. Je vous l'ai dit et je vous le répète, j'adore ce titre. C'est Words de Fer David. Mais tout de suite, c'est les pourquoi de Caro.
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0: Alors le pourquoi, justement, je sais pas pourquoi. Aujourd'hui, Caro a décidé de s'intéresser aux vaches.
1: Pourquoi pas, non, pourquoi parce pas. Que c'est vrai que je me suis souvent demandé pourquoi les vaches avaient des boucles d'oreilles. Vous vous êtes pas dit ça? Est-ce que c'est un
0: ça
1: bijou?
0: Ça vous donne l'idée des questionnements intérieurs qu'a Caro.
1: C'est vrai, je me suis dit, mais attends, mais qu'est-ce que c'est que ce truc? Et
0: bon, en qu'est-ce fait, que
1: je me suis renseignée et c'est des boucles...
0: Des vaches, comment
1: Elles ont des boucles d'oreilles.
0: Oui, qu'est-ce que c'est que cette
1: mais
0: histoire
1: attends,
0: encore
1: et pourquoi pas aussi des robes?
3: Alors qu'on a rarement vu une vache dans une bijouterie se dire tiens, je vais choisir ce modèle-là.
1: T'as raison, oui. Jérôme, évidemment. Enfin. Et donc voilà. Et donc je me suis dit, mais qu'est-ce que c'est? Ben, en fait, ça, c'est des boucles d'identification. Sachez que c'est un peu comme une carte d'identité qui serait accrochée à l'oreille de l'animal et on connaît tout sur sa vie. Donc on peut suivre dans le détail son origine, ses déplacements, sa santé, ses traitements vétérinaires, d'où elle vient, etc. Donc c'est vraiment.
0: C'est une sorte de puce, quoi.
1: Oui.
0: C'est une boucle d'oreille puce.
1: Oui, oui, oui, voilà. C'est la transparence à l'état pur et c'est surtout une réglementation. Une obligation réglementaire en France et en Europe pour savoir exactement connaître la carte d'identité de l'animal.
0: Oui, la prochaine fois qu'on fait des conseils beauté pour les bovins, voilà, on peut aussi imaginer un petit kit maquillage pour les vaches.
3: Un tuto maquillage.
0: Ouais, un petit tuto, voilà. Allez, Words, j'adore ce morceau. J'espère que comme moi, ça va vous mettre de bonne humeur. C'est de la bonne nostalgie heureuse, ça. C'est sur RFM et c'est FR David. A tout de suite dans le meilleur des réveils.

0: Oh, il est pas cool ce morceau, franchement.
1: C'est bon, ça fait du bien.
0: C'est un classique. Allez, sur RFM, avant 10h, il y a plein de choses qui arrivent. Il y a le jeu de ouf qui arrive pour vous faire gagner un séjour au Club Marmara, où nous sommes, pas forcément où nous sommes, mais dans le Club Marmara de votre choix. Et puis nous recevrons aussi, il y aura le jeu de Husson, bien sûr, et puis on va recevoir aussi un artisan local, Corse, qui va venir nous faire découvrir ses glaces au yaourt. Alors ça, moi j'adore ça. Donc c'est formidable, faites maison. Tout ça pour vous dire qu'on aime bien sortir de temps en temps du studio pour venir à votre rencontre. Cette fois-ci, c'est en Corse, et après, Dieu seul sait, où nous traînerons nos guêtres. Mais tout de suite, on va retrouver Ginny Line, ou Ginny Lynn, comme vous voulez, avec le dilemme sur AFM. Bougez pas, hein, on est bien, c'est le meilleur des réveils, on est ensemble jusqu'à 10h.
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0: Et les actualités tout de suite vous sont présentées par Christophe Grébert. Bonjour Christophe.
6: Bonjour Philippe, bonjour tout le monde. Du soleil autour de la Méditerranée aujourd'hui, des nuages et des éclaircies ailleurs avec un peu de pluie sur le nord-ouest. On revient sur la météo dans un instant. La disparition de Liana dans le Gers, l'homme mis en examen pour l'enlèvement de la jeune fille est connu de la justice en Haute-Garonne. Les gendarmes enquêtent sur lui après une plainte pour viol sur une enfant de 10 ans, une plainte déposée en août de l'année dernière. Mais l'homme de 41 ans n'a jamais été interrogé dans cette affaire. Les recherches pour retrouver Liana n'ont toujours rien donné. La jeune fille est portée disparue depuis maintenant 5 jours. À l'Assemblée, les députés examinent aujourd'hui une proposition de loi pour limiter notre exposition au cadmium, un métal toxique lourd présent dans nos aliments, notamment les pâtes, le pain, les céréales du petit déjeuner, à cause de l'utilisation d'engrais phosphatés par les agriculteurs. Le cadmium est reconnu cancérogène et toxique pour la reproduction. Pourtant, ce texte de loi a peu de chances d'être adopté. Les Républicains et le Rassemblement National voteront contre au nom de la compétitivité de l'agriculture française, disent-ils. Un hommage national sera rendu en fin de matinée aux Invalides à Edgar Morin. Le sociologue et philosophe est décédé vendredi à l'âge de 104 ans. De nouvelles attaques russes contre l'Ukraine. Le bilan est lourd, au moins 23 morts. Et puis des drones ukrainiens ont touché ce matin la ville russe de Saint-Pétersbourg où s'ouvre un forum économique international, le Davos russe, une réunion qui doit être inaugurée par Vladimir Poutine. Un plan européen attendu aujourd'hui. Bruxelles dévoile ses propositions pour défendre la souveraineté technologique dans l'Union. Objectif, réduire notre dépendance aux géants américains des logiciels et du cloud comme Google, Microsoft et Amazon. Ceux-ci contrôlent 83% du marché européen. Ce plan européen prévoit de faciliter la création de centres de données dans les pays de l'Union et de favoriser l'utilisation de composants électroniques fabriqués en Europe ainsi que de logiciels en open source dans les administrations et les services publics. Tennis à Roland-Garros à la recherche d'un premier sacre en grand chelem. Alexander Zverev a battu hier l'Espagnol Rafael Jodar. En demi-finale, l'Allemand affrontera le Tchèque Jakub Mrnčík qui a éliminé le Brésilien João Fonseca. Et puis en basket, la performance de Cholet hier soir qui a battu Paris chez lui 90-89. Les Choletais prennent les devants en demi-finale du championnat de France. Les Parisiens, champions en titre, pourront tenter d'égaliser demain soir, toujours sur leur terrain.
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1: Après les orages d'hier, le temps sera plus calme aujourd'hui avec des averses sur le nord-ouest entre la Bretagne, les Pays de la Loire, la Normandie et les Hauts-de-France. Des pluies faibles avec du vent et de la fraîcheur. Et puis le ciel sera plus souvent nuageux sur le nord. En revanche, au sud, pas de problème au bord de la Méditerranée. Autour de la Méditerranée, du soleil, de la chaleur. En Corse aussi, beau temps sur les Pyrénées également. Les températures pour cet après-midi. Si vous êtes à Rouen, il fera 19 degrés. Si vous êtes du côté de Strasbourg, il fera 22 degrés. Et à Nice, 26 degrés.
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0: Bonjour, bienvenue sur FM, je suis Philippe Lelouch et le meilleur des réveils, c'est tous les jours de 6h à
8: 10h.
0: Et nous sommes le mercredi 3 juin, toujours à Ajaccio, à l'iconique club Marmara du Grand Bleu en Corse. Et je peux vous dire qu'on kiffe nos têtes. Il fait beau, quelle bonne idée de tester les voyages qu'on vous offre. Ouais. On devrait faire ça toutes les semaines.
1: Ouais, je suis d'accord. Hein, faisons ça au moins l'été, l'hiver, le printemps, l'automne.
9: La semaine prochaine, on va où par exemple?
0: À Paris.
1: Ouais.
9: Il n'y a pas de Marmara,
0: si, il y a le siège. Ah oui, c'est moins drôle.
1: Non, mais on pourrait tester tous les clubs Marmara du monde. Il y en a 26. Il y a 26 destinations ou 28 même peut-être.
0: Oui, Lulu, on t'écoute.
10: Moi, j'ai une proposition. La semaine prochaine, vous êtes à Paris et moi, je suis à Marmara. Qu'est-ce que vous en pensez?
1: Ouais. Tu peux partir au Mexique, tu peux partir en République Dominicaine. On vous redit ça dans un instant puisque vous allez jouer au jeu de ouf avec nous en envoyant MDR par SMS au 7-39-16. Et effectivement, vous pourrez choisir dans le catalogue Marmara. Il y a de tout. Il y a la Croatie, il y a la Grèce.
0: Il y a le Mexique.
1: Il y a vraiment des destinations. Il y a la Turquie.
0: Il y en a plein, quoi. Tu vas pas toutes les faire.
1: Ouais. Et j'ai envie. Voilà, j'ai envie de faire les 28.
0: Le jeu de Husson arrive dans quelques minutes sur le thème de la Corse, évidemment, puisqu'on sait là qu'on est. Et puis, il y aura aussi Ginny Lynn avec le dilemme. On est sur RFM. Bonne journée. Restez avec nous. On est ensemble jusqu'à 10h dans le meilleur des réveils.

0: 9h08 sur RFM. À suivre Michael Sambello avec Maniac. Mais tout de suite, le jeu du son.
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0: Bon, vu qu'on est à l'iconique Club Marmara, Jérôme qui remplace Philippe Husson, qu'on embrasse au passage et à qui on souhaite
3: évidemment
4: un rétablissement, bon rétablissement,
0: nous a concocté ce jeu. De quoi s'agit-il, mon Jérôme ?
3: Alors, tu sais, je suis allé faire un tour, toujours pareil, hein, dans le bureau de l'animation. J'ai fait deux choses. La première, déjà, je nous ai inscrit cet après-midi pour jouer à la pétanque.
4: C'est pas vrai, quelle heure ?
3: 15h, je crois.
4: Ah ouais, sous le cagnard.
3: Sous en plein cagnard.
4: Allez, allez, ça part.
3: T'inquiète pas,
0: j'ai encore à te flécher.
3: Et la deuxième chose, je suis allé piquer les questions du jeu apéro, comme chaque matin. Je suis apéro sur la Corse. Et là, le thème, ce sont les chants corse.
4: Oula.
3: Alors attention, okay. Les questions
0: c'est
3: pas sont pas. Ah non, c'est pas si facile. La première est peut-être même d'ailleurs la plus difficile. Quel est le chant religieux très célèbre en Corse, qu'on chante d'ailleurs souvent en groupe ?
4: La polyphonie.
3: Non, le chant, c'est le nom du chant.
4: Le nom du chant.
3: Bah, je vous la donne parce que c'est cadeau.
4: Christou.
3: Non, c'est Dio
4: Jésus.
3: Salvi Regina. Bah, et à mon avis, l'accent est tout pourri. C'est peut-être pas comme ça.
0: En tout cas, je connaissais pas.
3: Attention, la deuxième question est heureusement plus facile. Comment appelle-t-on justement le fait de chanter à plusieurs voix?
4: La polyphonie.
3: Merci, c'est une bonne réponse. Quel groupe corse?
4: Imouvrini.
3: Bon, bah voilà.
4: Groupe corse, tu penses tout de suite Imouvrini. J'en connais pas d'autres.
3: Popularisé les chants corse. Les Pau, ils sont pas corse.
0: Si, le chanteur était corse.
3: Ah
0: les
3: ouais.
0: Pau, bien
3: bon,
0: sûr.
3: Ok. Dans les chants corse, que signifie le mot lamentu?
0: Triste.
3: Eh oui, c'est ça.
4: Ouais.
3: Une lamentation, lamentu, un chant triste,
4: ouais,
3: une plainte.
4: Racine,
3: alors attention, dernière question. C'est le super banco. Celui-là, si tu le gagnes, t'as tout gagné. Ok.
0: Ouais, bah, ouais.
3: De quoi parle le
4: triche pas.
0: Bah, c'est toi qui vas tricher, je le sais.
3: Attention.
4: Les enfants.
3: De quoi parle le plus souvent les chants corse?
4: De la mama, de la mère.
3: Pas du tout.
4: De l'île de beauté.
3: Ouais, en fait, c'est de la nature, de la terre, des traditions, de la famille. Donc, la famille, la mama, ça marche.
4: En fait,
3: vous avez tous les deux le droit à avoir un apéro ce soir.
0: Bon,
4: ah, génial.
0: Bah, voilà. Oh, c'est cool. Et avant, un titre qui a été écrit pour Caroline Turbide. Maniaque.
3: C'est une dédicace.
0: Michael Sambello, c'est tout de suite, c'est maintenant. On vous embrasse très, très fort. Vraiment, on vous souhaite la meilleure des journées dans le meilleur des réveils. À tout de suite sur RFM.

0: 9h12 sur RFM. Jack et Carla, la recette arrive très vite, mais tout de suite, c'est le jeu de ouf.
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0: Alors, cette semaine, c'est particulier, le jeu de ouf, parce que vous jouez vous, et vous gagnez votre sélection pour le tirage au sort de vendredi pour gagner, écoutez bien, une semaine entière au club Marmara. 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
0: C'est pas de la roupie sans sonner.
2: Tout à fait. 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
2: 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Mais maintenant, on joue.
0: Ouais, avec Sandra qui nous a appelé ce matin. Salut Sandra!
3: Salut Philippe, salut Caroline.
0: Comment ça va ma belle?
3: Eh ben super bien, très contente de vous avoir, c'est trop chouette.
0: Ah ben,
3: j'aimerais bien être avec vous, mais un jour peut-être.
0: Ah ben, avec plaisir. Où tu es là en ce moment? T'es au boulot? T'es chez toi? Tu fais quoi?
3: Oui, je suis au travail.
0: Bon, et qu'est-ce que tu fais comme boulot?
3: Je suis aide-soignante, mais je suis en pause, oh. Donc ça va.
0: Eh ben c'est un très joli travail, je te félicite.
3: Oui,
0: allez,
3: merci.
0: On va tout de suite. Non, c'est normal. Tu connais le principe. Bon, maintenant d'ores et déjà, tu sais Sandra que tu seras sélectionnée pour le tirage au sort de vendredi.
3: Oh,
0: mais donc ça c'est sûr. Donc là on joue que pour le plaisir évidemment. En tout cas le nôtre à chanter. Mais tu vas voir que c'est un plaisir un peu moindre pour les oreilles. Allez, tu trouves le mot qu'on a changé chacun dans notre chanson. C'est parti.

0: Ah ouais, je
1: oui. Aïe. C'est dommage. Il y a eu un dérapage sur la fin.
2: On m'annonce que cette séquence a fait 4 morts et 3 blessés graves.
1: Ça partait bien. Hein.
3: Ça partait bien, mais
1: premier virage.
3: Comme d'habitude, ça s'est vautré à la fin.
1: Bon, Massandra, t'as trouvé, j'imagine.
4: J'irai dormir avec du pâté de foie.
1: Oui, bon, ça, c'est pas du Cabrel, hein.
4: Et les belles-mères au Finistère, sympa aussi.
1: Et bravo, Sandra. Et ben voilà, ça y est, tu l'as gagné, ta sélection pour le tirage au sort de vendredi. On espère vraiment que tu vas gagner une semaine au Club Marmara.
4: Aussi, j'espère, ça serait trop bien. Trop génial.
1: Ce serait trop chouette. Dans quelle région tu es déjà, Sandra ?
4: Saint-Étienne, dans la Loire.
1: Saint-Étienne, je te conseille de venir en Corse si tu connais ou même si tu connais pas d'ailleurs. C'est merveilleux.
4: J'y suis allée une fois et c'était magique et je rêve d'y retourner, mais peut-être grâce à vous, ça serait trop formidable.
1: Merci Massandra. On t'embrasse très très fort, on te souhaite un bon courage.
4: Bisous. Merci.
1: Fais attention à toi et à tous les tiens.
4: Merci à tous.
1: Bisous. Allez, voici maintenant le duo Jack et Carla avec la recette. C'est sur RFM, bien sûr. À tout de suite dans le meilleur des réveils.

0: 9h20 sur RFM. Dans quelques minutes, on va recevoir Lucas de la société Yaourt. J'adore ce nom, on dirait mes filles quand elles étaient petites et qui voulaient un yaourt. Vous allez comprendre pourquoi. Et puis, avant ça, on va retrouver de la musique.
1: Hein. Oui, Najwa Belizel avec Gabriel, c'est sur RFM. Ça arrive dans un instant. J'adore ce son. C'est sur RFM, dans le meilleur des réveils. On est ensemble jusqu'à 10h, les amis.
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0: 9h34 sur FM. On va écouter Bruno Mars dans un instant avec I Just Might. Mais tout de suite, on va se retrouver. On va retrouver Lucas pour déguster des glaces artisanales. Mmh,
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0: Alors, Lucas, il faut qu'on te présente. Alors, on est, comme chacun sait, comme la France entière le sait, en direct de l'iconique club Grand Bleu Marmara en Corse. Et on t'a rencontré, Lucas, parce que pas loin d'ici, tu fabriques des yaourts. Enfin, non, des yaourts. Je trouve ça tellement mignon.
5: Bonne réponse.
0: Voilà, des yaourts. Explique-nous, c'est quoi alors, mon Lucas? D'abord, bonjour et bienvenue.
5: Bonjour, merci pour cet accueil. Alors, c'est du yaourt, effectivement. C'est du yaourt glacé. Mmh. Sa particularité, il est sans sucre, sans lactose, sans gluten.
6: Et qu'est-ce qui reste?
0: Je vais défoncer 3 litres.
5: Je vends de l'air.
0: Non, mais c'est vrai, sans sucre, sans gluten.
5: Absolument. Ça ne veut pas dire que c'est sans goût. L'intérêt, c'est que tout le monde puisse se faire plaisir. On met un point d'honneur à inclure tout le monde d'un point de vue alimentaire, c'est-à-dire que vous soyez intolérant au lactose, cœliaque, peu importe.
7: Et il y en a de plus en plus. Hein.
5: Exactement, tout le monde peut venir se faire plaisir. Notre force, c'est que nos coulis sont faits maison, nos toppings sont faits maison. Oh voilà, on vous vend de la qualité.
7: Alors, en tout cas, c'est très très beau. C'est visuellement, c'est incroyable, c'est impressionnant. Tu nous as fait quoi alors?
5: Eh ben, j'ai bien reçu votre commande. Donc, pour vous, un côté fruité avec un yaourt à la fraise, un coulis de fruits rouges et des fruits frais.
7: Ah, ça, c'est très, très moi, ça. Parce que moi, j'adore
0: aussi,
7: le...
0: Hein.
7: Non, toi, je crois que t'es plutôt chocolat, vanille, tout ça. Non, j'ai l'impression.
5: Okay. Eh bien, effectivement, la deuxième commande, c'était vanille, coulis de cacahuètes fait maison, cookies fait maison, moelleux fait maison,
7: arrête,
5: et choco croquant, fleurs de sel fait maison également.
6: Alors pourquoi on en profite? C'est parce qu'en fait, yaourt, il y a qu'à Ajaccio qu'on peut en trouver, quoi. Alors c'est pour ça qu'on
0: c'est
6: se dit,
0: dingue, d'ailleurs.
6: Nous, on est là.
7: Moi, j'en goûte.
6: On va à la rencontre des auditeurs. Mmh. Ça a l'air bon. Hein.
0: Mmh. Oh, vache, c'est dingue. Mais pourquoi t'en vends pas partout en France alors, Lucas?
5: Eh bien, écoutez, je ne demande que ça. Affaire à suivre.
0: Non, mais alors, si par exemple, non, mais le problème c'est que c'est invivable. On peut pas être à Paris, par exemple, et commander une glace ici.
5: Non, pour l'instant, ça paraît compliqué. C'est pour ça qu'il faut se déplacer. C'est encore mieux. Au moins, vous avez le cadre avec le goût.
7: Ouais,
5: c'est
7: encore mieux. On se déplace encore ça à Ajaccio. T'es dans la rue principale, hein, d'Ajaccio.
5: Tout à fait. C'est dans la rue Fèche. C'est la rue Fèche. Piétonne principale. Vous
7: exactement.
5: Pouvez vous arrêter dans un cadre assez sympa, coloré, vintage, ça peut être vachement cool.
0: Bon, tu sais quoi, on va vite envoyer de la musique là, parce qu'on va la bouffer.
7: En tout cas, le goût est fou. C'est vrai qu'on peut avoir peur en se disant sans sucre, sans gluten, sans machin, sans bidule, etc. Mais en fait, c'est incroyable, c'est très frais, c'est une vraie, vraie réussite. Donc, c'est un yaourt, la base est la même pour tout le monde, et après, c'est les toppings qui changent, ou même t'as des goûts de.
5: C'est ça, en fait, vous avez
7: différents.
5: Le choix. Je crois qu'on a 30 toppings différents, et j'ai un client pour l'anecdote qui est statisticien et qui a calculé qu'il y avait 430 000 possibilités. Différentes, donc peu de chance d'en faire de pareilles.
6: Tu sais, c'est notre pote, c'est le chercheur. Nous, il fait plein de trucs. Tous les matins, il nous fait des chroniques et tout. C'est notre pote chercheur.
0: Bon, la musique envoie, Caro, c'est Bruno Mars.
7: Oui, on envoie. Bruno Mars, I Just Might. Vous êtes sur RFM, on est ensemble jusqu'à 10h. Lucas, tu restes un petit peu avec nous et
5: avec
7: on mange
5: plaisir.
7: Ta délicieuse glace. On se retrouve juste après.

0: 9h43 sur FM. Jennifer arrive avec Donne-moi le temps. Et c'est la suite en musique après nos nouveaux héros. Mais d'abord, on va remercier encore Lucas pour ses glaciers yaourt qui est à Ajaccio. C'est vraiment super bon.
1: C'est super bon.
2: C'était super bon. Parce que
1: oui, il y en a tout
2: défoncé, quoi.
0: J'avais mal à la tempe, là. Tu sais, mal de tempe, tellement je me suis jeté comme un mongol sur le sur la glace. Voilà.
1: Bravo. Donc, merci, on rappelle, yaourt, c'est très mignon. C'est même un enfant qui a trouvé le nom de ta.
3: Bah oui. Absolument. Et qui a dessiné le logo pour l'info. C'est Merci à vous de m'avoir reçu, en tout cas. C'est très
0: plaisir.
3: Gentil.
0: Et bravo.
1: Bravo, Lucas. Bravo. C'est un très, très, très bon.
0: Allez, tout de suite, les héros.
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1: Une histoire de fou, hein, aujourd'hui.
0: Mais c'est quoi cette histoire de petite vieille qui s'est fait flasher
1: en déambulateur. Ça se passe près de Cologne. Effectivement, il y avait une dame âgée qui se promenait tranquillement avec son déambulateur et son petit sac de course, et elle a été flashée par un radar, un 42 km/h. Donc là, vous vous dites, mais qu'est-ce qui s'est passé?
0: Elle a tracé
1: le champignon tout d'un coup. Et ben, pas du tout. En fait, ce qui s'est passé, c'est que elle est passée devant l'objectif au même moment qu'un véhicule en excès de vitesse. Et résultat, c'est sa silhouette qui a masqué la plaque d'immatriculation du conducteur en question, et elle a finalement été flashée. Elle,
0: et comment elle a reçu le PV?
1: Elle a reçu l'amende. Ensuite, elle a quand même réussi à échapper à son amende, puisque la police s'est rendue compte que ce n'était pas possible.
0: Mais comment ils l'ont retrouvée? Il n'y a pas de numéro d'immatriculation sur un déambulateur. C'est
2: bizarre. Je ne sais pas. Mais en tout cas, la photo existe.
1: C'est
2: pour ça qu'elle a fait le tour des réseaux. Et nous, on se pose quand même la question.
1: La police, effectivement, a partagé la photo sur les réseaux sociaux. Elle est vraiment.
0: Oui, mais je vous le dis, elle a perdu 2 points sur son permis de déambulateur. Voilà. C'est tout ce que j'ai à vous dire. Allez, Jennifer, maintenant, donne-moi le temps. Vous êtes sur FM, on est en direct de Corse. On est ravis de vous accompagner dans cette matinale. À tout de suite.

0: 9h52 sur RFM, c'est l'heure de retrouver Vincent Richard qui va prendre notre suite. Ça va mon Vincent ?
1: Il est là, bonjour mes petits loulous du matin, ils sont en forme.
0: Pardon mon Vincent, je te le dis à l'avance, il faut qu'on fasse très vite parce qu'on a des impératifs ici. Là, il faut qu'on aille à la plage.
2: Voilà. Franchement, je peux pas, j'ai plage.
1: Je vous l'ai déjà dit, vous me dégoûtez. C'est tout ce que j'ai à dire.
3: On s'en fout. Tout le soleil de Corse et tout l'amour qu'il y a ici. Mais, ça va traverser le pays et arriver chez toi.
1: Caro, il y a du soleil, il y a eu un rayon il y a à peu près une heure, donc tout va bien. Ouais.
0: On le sait.
1: Plein de bisous,
0: écoute,
1: mes chéris.
0: On bronze pour vous. Oui. On te souhaite une très bonne émission. Merci. Mais elle le sera, elle l'est toujours.
1: C'est adorable, merci bien.
0: Ouais, on t'embrasse fort, mon Vincent. Lulu, bisous. À demain.
1: Bisous,
0: tout le monde,
1: les amis.
0: À demain, 6h, 10h, pour le meilleur des réveils. On vous embrasse fort. Belle journée.
3: À demain.
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1: Et il est 10h, bienvenue à vous, ravi de vous retrouver, c'est Vincent Richard jusqu'à midi, la suite du meilleur de la musique avec Axel Red, David Guetta et Dido, et on va reparler de votre iPhone 17 à gagner bien sûr.

0: passe comme ça. Philippe Bailey et Phil Collins avec Easy Loser Lover pour vous accueillir. Alors j'espère que vous êtes vraiment en grande forme ce matin. C'est Vincent Richard, je vous souhaite un excellent mercredi. 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Pour la suite du meilleur de la musique, eh ben ça va faire la fiesta les amis avec Indochine, avec Kaoma et la Lambada. C'est toujours bon une petite Lambada comme ça. Et puis Lily Allen, ce sera Fuck You sur RFM. À tout de suite.
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0: C'était un extrait de Yann Muller et Jean-Jacques Lafont, le géant de papier, sur RFM.
1: Est-ce que vous êtes prête et prêt à répéter la chorégraphie de la lambada? Non, mais je vous dis ça parce qu'elle arrive dans quelques instants avec Kaoma. Mais tout de suite, un titre qui avait fait polémique à l'extrait à l'époque. Voici Lily Allen, Fuck You, sur RFM.

Le meilleur de la musique sur RFM, les Pet Shop Boys, West End Girls. C'est un titre d'ailleurs qui est issu d'un poème, pour information. La suite arrive, François Feldman avec Joy. Et tout de suite, voici Manu Chao, mais gustas tu sur RFM.

0: Camille et Vanessa Paradis sur RFM idyllique comme tout simplement l'endroit où est en ce moment Philippe Lelouch et Caro du meilleur des réveils. Évidemment, vous les avez suivis, ils se la coulent douce. Hein. Ils sont en direct du club Marmara Grand Bleu Ajaccio, comme on dit, ils vivent leur best life. N'empêche que ils continuent à vous faire gagner vos courses. Et ça, c'est plutôt cool. 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Ce serait une plutôt bonne idée. 6h-10h donc, le meilleur des réveils. En attendant, eh bien, je vais vous passer Anastasia, Damien et David et puis le meilleur des années 90 de Mano et la tribu de Dana juste après ça sur RFM.
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2: Il est 11h. Et c'est vrai, vous êtes bien sur RFM et on est parfaitement bien justement. C'est Vincent Richard, la suite arrive avec Mano, Damien et David et le meilleur de la musique d'Alessia pour commencer sur RFM. 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

0: Dion sur RFM avec Destin. Et franchement, ne partez pas sans moi à l'instant sur RFM. La suite du meilleur de la musique dans quelques instants. Et vendredi, vous le savez, est sorti le nouveau titre de Mylène Farmer. On vous l'a fait découvrir toute cette journée. Hein, ce fameux titre de Mylène, c'est à qui le tour. Vous connaissez maintenant le titre. Et bien cette semaine, on fête la sortie de ce nouveau tube de Mylène en vous offrant votre iPhone 17 pour l'écouter partout, bien sûr. Mais aussi, et aussi, ça c'est vraiment incroyable pour les fans, votre vinyle couleur dédicacé par Mylène Farmer en personne. Et le signal devrait pas tarder d'ailleurs. On va dire dans les 30 prochaines minutes. Donc vraiment, soyez au taquet. Je dis ça, je dis rien. Pour ce qui est de la suite, c'est le meilleur de la musique avec Donna Lewis, M. Pokora et puis Shakira. Ce sera Waka Waka sur RFM.
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1: Allez, la suite du meilleur de la musique. On va se régaler. Donna Lewis arrive, M. Pokora, et celle qui a dévoilé le clip de son Die Die. C'est la chanson officielle de la Coupe du Monde 2026 de foot. Voici Shakira sur RFM.

Non mais tellement fan de lui, Robbie Williams avec Rod DJ sur RFM, la suite avec Sting de Palmas, mais attention, vous envoyez tout de suite le code RFM par SMS au 73916 pour gagner votre iPhone 17 et votre vinyle couleur dédicacé par Mylène Farmer à l'occasion de la sortie de son nouveau titre. Donc c'est à qui le tour? Vous y allez? RFM 73916, voici Mylène Farmer.

0: La meilleure de la musique, la suite avec J'en rêve encore de Palmas. La suite justement dans quelques instants avec Daniel Potter, mais également Niagara avec L'amour à la plage. Oh la plage, quel bonheur. 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Voilà, en ce qui me concerne, j'aurai l'énorme plaisir de vous retrouver avant les copains du matin. Le meilleur du meilleur des réveils, ça sera à partir de 5h sur RFM. Évidemment, comme toujours, vous prenez bien soin de vous et des autres. C'était Vincent Richard. Bye bye.
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1: Eh bien, il est midi, il est temps de retrouver les infos avec Grégory Maki. Bonjour Grégory.
2: Oui, bonjour Vincent, bonjour tout le monde. Du soleil au sud du pays, de variables à très nuageux partout ailleurs avec encore de la pluie sur le nord-ouest. Prévision complète en fin de flash. Sixième jour de recherche pour tenter de retrouver Liana, la jeune fille de 11 ans portée disparue à Fleurance dans le Gers. Les gendarmes reçoivent aujourd'hui le renfort de chasseurs et de pêcheurs. Les autorités comptent sur leur connaissance des lieux pour explorer les différents plans d'eau et forêts. De nouvelles recherches au lendemain de l'annonce qu'une plainte pour viol sur mineur visait déjà le suspect mis en examen pour l'enlèvement de Liana. Le gouvernement français continue sa guerre d'usure contre les plateforme de fast fashion. Chine écope ce mercredi de 22 millions d'euros d'amende. La répression des fraudes punit des manquements à l'égard des droits du consommateur. Le géant chinois dénonce des décisions disproportionnées et discriminatoires. 9 mois après l'incendie qui avait parcouru à 17 000 hectares dans le massif des Corbières, l'enquête connaît un rebondissement spectaculaire. 3 agents de l'Office national des forêts de l'Aude ont été placés en garde à vue. Selon le journal Midi Libre, les enquêteurs cherchent à savoir si une cigarette jetée par la fenêtre d'une voiture de patrouille de l'ONF pourrait être à l'origine de ce feu. La guerre au Moyen-Orient, où le cessez-le-feu n'a jamais aussi mal porté son nom. Les États-Unis et l'Iran se sont attaqués mutuellement la nuit dernière et puis l'aéroport du Koweït a été touché par des drones iraniens ce matin. Il y a plusieurs blessés, des dégâts matériels importants. La suite des quarts de finale à Roland-Garros, ce mercredi chez les femmes, la russe Kalinskaya affronte en ce moment même la polonaise Shvalinska, révélation du tournoi issue des qualifications. Juste après, c'est la numéro 1 mondiale Sabalenka qui sera sur le court. Et puis chez les hommes, à 14h, le Canadien Ogier Aliassime sera opposé à l'Italien Coboli.
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2: De très belles éclaircies cet après-midi au sud du pays, voire même carrément un franc soleil par moment. Malgré des passages nuageux, le temps reste bien lumineux aussi sur la façade est. C'est plus compliqué en revanche sur un grand quart nord-ouest des Hauts-de-France, au Pays de la Loire, en passant par le bassin parisien, la Normandie, la Bretagne, avec quelques averses encore attendues d'ici ce soir. Côté température, c'est le grand écart. Au nord, c'est en dessous des normales de saison, de 17 à 20 degrés. Au sud, on dépasse le seuil de chaleur, 25 à Toulouse, 26 à Nice et Marseille, jusqu'à 28 degrés dans le Roussillon. 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

0: Would I Lie to You, c'est Charles et Eddie sur RFM, le meilleur de la musique. Buongiorno, ravi de vous retrouver, Paul de Montreuil avec vous pour la pause déjeuner et une bonne partie de l'après-midi. Je crois que la musique qui est prévue d'ici 16h devrait franchement vous plaire. On a plein de belles choses à écouter ensemble avec Alex Warren notamment qui arrive. Jean-Jacques Goldman, tiens, bonne idée. C'est la chanson que je vais chanter à la fête de l'école de mon fils dans 15 jours. Je vais donc réviser avec vous. Micro fermé, c'est mieux pour tout le monde. Bonne idée arrive. Evanescence aussi, Bring Me to Life et plein d'autres belles surprises. Sans oublier à tout moment Mylène Farmer qui vous permet de gagner gros. Écoutez ça.
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39: Très belle journée avec RFM et le meilleur de la musique. Alex Warren arrive, Jean-Jacques Goldman aussi. Et juste avant, vous avez reconnu ces quelques notes de piano. Celle de Bring Me To Life, c'est Evanescence sur RFM.

Imagination à l'instant, Just an Illusion, et à la demande générale et surtout celle de Rihanna, on ne stoppe pas la musique sur RFM. Non, non, on continue de s'offrir le meilleur, la crème de la crème, le cœur de la meule, avec une saveur italienne dans votre pause déjeuner grâce à Albano et Romina Power. Stéphane Echer arrive aussi, et donc Rihanna, qui n'a pas sorti de musique depuis fort longtemps, exception faite d'un single pour la bande originale du film Les Schtroumpfs. C'était l'an dernier, elle prêtait sa voix au personnage de la Schtroumpfette. Don't stop the music tout de suite sur RFM.

0: Angus et Julia Stone sur RFM Big Jet Plane. Alors pour aller en Corse, Philippe Lelouch et Caroline Turbine n'ont pas pris un Big Jet Plane, hein, ils ont pas pris un énorme jet, ils ont pris un avion tout à fait normal, mais c'est déjà très très cool, on est d'accord. 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Voici arrivée Madonna avec Vogue. Santa se prépare également, et puis Atomic Kitten. Oh, j'adore ça. Eternal Flame, c'est ce qui arrive tout de suite sur RFM, tout de suite juste après ça.
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0: 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Avant ça, voici Atomic Kitten. 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

0: The Stranglers sur RFM, Always the Sun, le soleil sera bientôt là, l'été de retour en tout cas, les mouches aussi, hein, on a rien sans rien. Vous savez pourquoi les mouches se frottent les pattes comme si elles préparaient un mauvais coup? Vous voyez le geste? Eh bien non, quand elles se frottent les pattes comme ça, les mouches ne préparent pas un sale coup, elles se les lavent, elles se nettoient les pattes, qui s'appellent d'ailleurs des tarses, parce que ces pattes ne servent pas qu'à marcher, hein. Elles leur servent aussi à tout sentir, c'est des organes ultra sensoriels, recouverts de poils très sensibles qui les connectent au monde, donc ça leur permet de sentir la chaleur, l'humidité, le goût. Ça leur permet de trouver de la nourriture ou de réagir à la moindre variation d'air, comme par exemple celle d'une tapette à mouche. Donc c'est pratique d'avoir les pattes bien propres pour bien sentir les choses. C'est pour ça qu'elles se les frottent tout le temps. Ace of Base, All That She Wants, voilà ce qu'on écoute sur RFM pour la suite du meilleur de la musique. Christophe Maé fait partie de l'aventure aussi. Et Lady Gaga, juste après ça sur RFM.
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1: Pour ne rien laisser paraître de ses émotions, Lady Gaga arbore sa poker face, le visage impassible des joueurs de poker. Dans sa chanson, elle raconte qu'elle aime jouer avec le cœur des hommes comme on joue au poker. On écoute ça tout de suite et derrière ce sera Ace of Base. Bienvenue sur RFM, c'est le meilleur de la musique.

Certain, j'espère que vous allez bien sur RFM, c'est le meilleur de la musique avec à tout moment un titre de Mylène Farmer et à ce moment-là, il faudra envoyer le code RFM au 73916 pour gagner le vinyle dédicacé, vinyle coloré, magnifique comme tout, dédicacé par Mylène Farmer, plus votre iPhone 17. 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Surveillez bien la

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Nadia.

0: 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Dans un instant, The Jacksons, Can You Feel It? Et Maroon 5 juste avant pour une nouvelle heure du meilleur de la musique.
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2: 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Voici Maroon 5.

0: Don't Speak No Doubt à l'instant sur RFM. 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All Good Things, Nelly Furtado arrive pour la suite du meilleur de la musique avec Tonton David aussi et Miley Cyrus.
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0: C'était un extrait de Zazie, peu importe, sur RFM.
1: RFM, Paul de Montreuil, pour vous servir. Et vous servir quoi? Eh bien, le meilleur de la musique, tout simplement. Miley Cyrus arrive, Tonton David aussi, et Nelly Furtado tout de suite sur RFM.

0: Wally Wiss and the News, The Power of Love sur RFM. Et ça y est, voici un titre de Mylène Farmer et en plus, c'est le nouveau.
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0: J'adore ce titre. America de Razorlight sur RFM. Razorlight, c'est un groupe de rock britannique du début des années 2000 et ils continuent de tourner aux quatre coins de la planète. Passage en France pour eux le 26 juin, dans quelques jours donc, dans le Nord, au festival Rétro Cétro, festival qui rassemble des groupes de légende des années 50 aux années 2000. Il y aura aussi Matmata cette année, B42s, Joan Jett, Europe, ça a l'air très bien. Eux ont marqué les années 90. Au petit bonheur arrive sur RFM. Je veux du soleil. C'est ce qu'on a envie de chanter haut et fort en ce moment. On va se caler ça. Miles Smith arrive également et les Black Eyed Peas avec Shut Up juste après ça sur RFM.
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2: Sur RFM, c'est le nombril de cette semaine spéciale Mylène Farmer. Et à 15h, voici arrivé Miles Smith, Au Petit Bonheur et The Black Eyed Peas.

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Bon mercredi. La musique de Paula Abdul dès maintenant, Straight Up, c'est un titre qui a été enregistré dans une salle de bain, figurez-vous. Parce que Paula Abdul, elle a eu le logo de la maison disque, mais avec un tout petit budget. Donc les voix que l'on entend viennent d'une salle de bain. Voici Straight Up.

0: Vous êtes sur RFM en ce 3 juin, il y avait la fête des mères dimanche. Je salue cet habitant de Saint-Martin de Landel dans la Manche. Il est arrivé dimanche au domicile familial, les bras chargés de fleurs pour sa maman et avec un joli magnolia à replanter. C'est sympa, un magnolia, un petit arbre. Et donc il a dit à sa maman, t'inquiète, bouge pas, je vais planter le magnolia dans le jardin, ce sera très joli. Et en creusant la terre, donc il a pris sa pelle, il a creusé, il a découvert un obus de 70 cm, un vestige de la Seconde Guerre mondiale encore chargé. Donc le service de déminage de Caen a été évidemment saisi pour le neutraliser. Franchement, un bouquet de fleurs, c'est moins dangereux, hein. Sur RFM, c'est le meilleur de la musique que l'on s'offre. Indochine arrive avec l'aventurier, suivi de David Guetta, Teddy Swims et Tones & I. Et puis Kevin Little est là également dans le meilleur de la musique sur RFM.
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0: Sherif Alouna sur RFM, on est déjà le 3 juin. Depuis 40 ans, cette phrase annonce l'arrivée de l'été. Il n'y a plus de Français à Roland-Garros. Alors c'est vrai, mais ils ont tout donné. Hein. Il y a du spectacle cette année. Sur la terre battue du studio RFM, c'est Patanjali qui arrive. Il est prêt à en découdre et à vous envoyer le meilleur de la musique. Pink, notamment, Phil Collins, Whitney Houston. Il y a tout ça dans le premier quart d'heure du 16-20. Profitez-en bien, c'était Paul de Montreuil. Je vous dis à demain.
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2: 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Il est 16h, soyez les bienvenus dans le 16-20 RFM. Patanjali, quel bonheur de vous retrouver avec le meilleur de Pink et de Phil Collins pour vous.

0: Chaka Khan, l'idole de Whitney Houston, dans ce tube I'm Every Woman sur RFM.
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0: Bonjour les amis, ravi de vous retrouver comme chaque après-midi avec plein de bonnes choses pour vous, le meilleur de la musique et puis des cadeaux bien sûr. 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Évidemment, Bob Marley, l'histoire de Jamel. C'est dans un instant sur RFM.
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0: 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Et le meilleur de la musique, c'est maintenant Britney Spears, Téléphone, Will Smith et le Music Story d'une chanson qui a failli changer la Jamaïque. Rob Marley.

0: Le meilleur de la musique d'RFM, Génération Céline, le spectacle hommage à Céline Dion en tournée avec RFM dès le mois de septembre.
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0: Les Music Stories, c'est les histoires de vos tubes préférés. Aujourd'hui, on va se détendre, on va écouter du Bob Marley. Voici l'histoire de Jammin. Cette chanson est extraite d'un album qui est sorti le 3 juin 1977, c'est l'album Exodus. Il faut savoir que ça vient de loin cette histoire. En 76, Bob Marley échappe à une tentative d'assassinat en Jamaïque et dans la chanson Jammin, il fait référence à sa tentative d'assassinat avec les mots suivants: No bullet can stop us now, aucune balle ne m'arrêtera. Il se réfugie après cette tentative d'assassinat à Londres pendant un an, il va enregistrer deux albums et c'est pour ça que le son est très différent du son jamaïcain, un peu plus innovant. Et quand il revient au pays, la Jamaïque, est en proie à une espèce de manifestation. Il la chante à un concert qui s'appelle One Love Peace en avril 78, car le pays est aux prises à deux courants politiques et Bob Marley ce jour-là va réussir un truc de fou à réunir les deux leaders des deux camps politiques, les faire monter sur scène avec lui et se tenir la main devant la foule sur ce morceau. Donc, laissez-vous aller, c'est du Bob Marley en pleine détente. Imaginez-vous en vacances en train de dire ouh yeah,
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0: Voilà, Bob Marley, Jammin sur RFM. Tous les Music Stories sont sur notre compte Instagram 1620.

0: Je suis prêt à parier que vous, qui êtes peut-être dans la voiture, vous étiez en train de chanter les parapapas, parce que dans les couloirs d'RFM, tout le monde, en passant, me chante ça. Oui, oui, ne protestez pas, je suis sûr. Mais c'est normal, hein, quand on écoute cette chanson de Corneille. C'est le réflexe. 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Vous envoyez le code 1620 au 73916 pendant qu'on écoute Lady Gaga. Et puis si vous avez besoin d'un nouvel iPhone, eh bien écoutez bien, parce que ça, c'est dans les 10 minutes qui viennent.
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0: Ils vous emmènent en vacances avec eux demain. Il est 17h sur RFM, on écoute Lady Gaga après le flash. Jérémy Desiderati, bonjour Jérémy.
51: Bonjour Pat, bonjour à tous. Les espoirs de revoir vivante la petite Liana s'amenuisent d'heure en heure. La jeune fille de 11 ans est portée disparue depuis vendredi dans le Gers. Les gendarmes continuent de ratisser les zones autour de la commune de Fleurance. Laurent Nunez, le ministre de l'Intérieur, annonce aujourd'hui l'ouverture d'une enquête administrative. Des investigations pour identifier d'éventuels dysfonctionnements après la plainte pour viol sur mineur déposée l'an dernier contre le suspect. La procureure de la République d'Auch doit donner une conférence de presse dans les prochaines minutes. Patrick Bruel va-t-il pouvoir remonter un jour sur scène après l'annulation des concerts à Québec? Ce sont désormais ses trois représentations dans la ville de Montréal qui ont été retirées de la programmation. Pas de passage par le Canada pour le chanteur visé par une trentaine d'accusations de violences sexuelles. Quatre enquêtes ont été ouvertes en France pour viol. L'artiste de 67 ans a annoncé la semaine dernière se retirer de la troupe des Enfoirés. À l'étranger, près de 100 jours maintenant que le conflit a éclaté au Moyen-Orient et les tensions sont toujours vives dans la région. Une attaque de drones et de missiles iraniens a touché ce matin l'aéroport du Koweït, faisant un mort et près de 70 blessés. Des explosions ont également été entendues à Bahreïn, état voisin du Golfe où les sirènes n'avaient pas retenti depuis plusieurs semaines. Et puis les fans de basket risquent de manquer quelques heures de sommeil dans les prochaines nuits. Coup d'envoi cette nuit des finales NBA à San Antonio. Les Spurs de Victor Wembanyama reçoivent les Knicks de New York. Un défi à la démesure du Français parti à la conquête de sa première bague de champion à seulement 22 ans. La première équipe à 4 victoires remporte le titre.
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51: Les nuages ont pris leur quartier sur une bonne partie du pays en cette fin d'après-midi. Rares sont les éclaircies dans les trois quarts nord et les parapluies sont même de sortie entre les pays de la Loire et les frontières du nord. Conditions beaucoup plus agréables en direction du sud avec du soleil près de la Méditerranée et un thermomètre qui dépasse les 25 degrés de Perpignan jusqu'à Nice. Il faudra en profiter puisque demain le temps se dégrade avec des averses pour tout le monde. Attention aux rafales de vent qui vont balayer la moitié nord. Les températures auront du mal à franchir la barre des 20 degrés. Ce sera le cas seulement pour le pourtour méditerranéen.
2: Merci Jérémy. 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Restez bien là.

0: de la musique d'RFM avec le groupe Queen. Vous savez, il y a des collègues de travail, vous êtes comme moi, je pense, qu'on aime bien, et puis il y a d'autres dont on est jaloux. 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On écoute Texas. Le meilleur de la musique arrive, grande plage musicale non-stop pour vous sur RFM.
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Bon après-midi les amis, bienvenue dans le 16-20 RFM Patanjali. Je vous offre en non-stop le groupe Texas, mais aussi le meilleur des années 80 avec Julie Pietri et Ed Sheeran sur RFM.

0: meilleur de la musique d'RFM, c'est Ed Sheeran, Avenir, Frédéric Goldman Jones.
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0: Les plus beaux cadeaux sont ici, c'est vrai, dans la Battle RFM tous les après-midi avec Monsieur l'arbitre qui est là.
3: Oui, bonsoir.
0: Bah oui, pour arbitrer la Battle, évidemment, en 30 secondes, il va falloir répondre au plus grand nombre de questions, partir une semaine, 4 personnes sur un bateau sans permis de la flotte Riverly pour vivre une aventure extraordinaire. J'accueille Cédric. Bonjour Cédric.
4: Oui, bonjour.
0: Salut Cédric, qui est à Florac en Gironde. Florac, c'est là où il y a la salle de spectacle, l'Arkea, c'est ça?
4: Oui, c'est ça.
0: Ah, très très belle salle. Julie, bonjour.
5: Oui, bonjour.
0: Salut Julie, qui est dans le Nord, à Bois-Grenier. Je vous salue tous les deux. Oui. Vous allez avoir 30 secondes pour répondre au plus grand nombre de questions. Un peu de questions musique et un peu de questions de culture générale. Cédric, c'est toi qui commence. On y va pour les 30 secondes?
4: C'est parti.
0: Allez, c'est parti. Qui chante Marilyn et John en 1987?
4: Vanessa Paradis.
0: Oui, cinéma, le

0: 33, c'est 24 plus 11. Oui. Et encore même pas, ça fait 35. Je pose 4, je retiens 2. Ouais. Alors, ça fait combien, Pseudarbi?
1: Ça fait 2 bonnes réponses.
0: Ça fait 2 bonnes réponses. Et c'est marrant parce que les maths, c'est toujours dur
1: c'est
0: à la radio.
1: C'est la panique.
0: 2 bonnes réponses. Julie, c'est ton tour. 30 secondes, on y va?
2: C'est parti.
0: Allez, c'est parti. Qui chante « Dès que le vent soufflera » en 1983?
2: Renaud.
0: Oui, cinéma, le personnage de Voldemort est dans Narnia, Le Seigneur des Anneaux ou Harry Potter?
2: Harry Potter.
0: Oui, Blind Test, comment s'appelle cette chanteuse?
2: Blondie.
0: Et non, c'est Kim Wilde, mathématiques. Merde. 27 moins 15.
2: 12.
1: Oui.
0: Bonne
1: bravo.
0: Réponse, et ça fait 3 bonnes réponses. 3-2 pour Julie aujourd'hui.
2: Ouais,
0: ce que j'aime bien, c'est merde, combien
2: Cédric. Blondie, Bonnie Tyler et plein
0: d'autres. Oui. On les confond. Eh oui, c'est des blondes. Cédric, je t'envoie un cadeau RFM et n'hésite pas à rejouer avec nous parce que tu as un bon potentiel. Je l'ai détecté.
2: Ah, bien. Merci beaucoup.
0: Salut Cédric. À bientôt. Julie, tu vas t'offrir une belle escapade sur un bateau Riverly.
2: Oui,
0: ça va être génial. 4 personnes pendant une semaine et en plus, l'équipe va t'aider à naviguer parce que c'est sans permis. Ils vont tout expliquer, bien sûr. Tout est prévu. Vous avez une cuisine équipée. Vous allez pouvoir aller en Bourgogne ou en Camargue ou en Alsace.
2: Ah, c'est super. Voilà.
0: C'est
2: super,
0: du bateau. Super.
2: Super génial. Ouais, ouais. Ouais, ça va faire du bien.
0: Eh bien, ça va faire
2: beaucoup
0: de bien.
2: On va aller là où il y a du soleil.
0: Exactement. Pour vous changer les idées, c'est des bateaux qui, où on peut monter à 2 jusqu'à 12. Donc, tu vois. Et vous serez 4. Bravo, Julie.
2: Merci beaucoup. Les enfants sont super contents. Ils n'osent pas crier, mais ils sont super contents.
0: Ah bah, il faut qu'ils s'expriment, hein, les enfants. Ils peuvent crier. Ah, salut, à bientôt.
2: Merci, salut.
0: Avec grand plaisir. On rejoue demain, les amis. Vous pouvez vous inscrire en envoyant 16-20 par SMS au 739-16. Et voici Frédéric Goldman-Jones.

0: meilleur des années 80 sur RFM avec un des tubes emblématiques de France Gall. Ella, Ella, hommage à la fameuse chanteuse de jazz Ella Fitzgerald. Alors, à chaque fois qu'on l'entend, on le dit, mais personne n'écoute jamais. En tout cas, ici sur RFM, on a du mal à imaginer des gens qui écoutent Ella Fitzgerald. Alors, je répare cette injustice. 10 secondes d'Ella Fitzgerald. Ella, Ella. Ce truc indéfinissable qu'avait écrit Michel Berger pour France Gall, évidemment. Merci d'être avec nous dans le 16-20 RFM. Le meilleur de la musique continue avec Lady. Et aussi Christophe Maé. 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C'est sur RFM.
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38: Depuis la Corse avec le soleil. Il est 18h sur RFM, on écoute Lady et Sandra juste après le flash. Jérémy Desiderati, bonsoir.
39: Bonsoir Pat, bonsoir à tous. Le portrait du principal suspect dans la disparition de la jeune Liana se dessine plus clairement. Trois procédures concernant Jérôme Barella ont été retrouvées depuis 2017, indique ce soir la procureure de la République d'Auch. Une nouvelle plainte pour viol a été déposée ce matin à l'encontre de l'homme de 41 ans. C'est dans son véhicule qu'a été aperçue pour la dernière fois la jeune fille de 11 ans vendredi dernier. Les recherches se poursuivent pour la retrouver. Avoir des congés, c'est bien, encore faut il les prendre. Un Français sur cinq n'utilise pas la totalité de ses congés payés selon une étude réalisée pour la plateforme Airbnb. 45% des 18-30 ans estiment qu'il est difficile de s'offrir une pause en début de carrière. D'autres n'ont pas les moyens de se payer des vacances et préfèrent rester au bureau. L'étude estime qu'il faut en moyenne 5 jours de coupure pour ressentir pleinement les bénéfices du temps libre. Elle est en vacances un peu plus tôt que prévu. La numéro 1 mondiale, Arina Sabalenka, est passée à la trappe aujourd'hui à Roland-Garros. Pas de demi-finale pour la favorite, battue en 3-7 par la Russe Diana Schneider. La belle histoire se prolonge en revanche pour Chwalinska, issue des qualifications et qui atteint le dernier carré. Chez les hommes, Félix Auger-Aliassime est en piste contre Coboli. Et puis duel 100% italien ce soir entre Berrettini et Arnaldi. Et puis le général reprend du service aujourd'hui sur grand écran. La bataille de Gaulle, l'âge de fer débarque au cinéma. Première partie d'un diptyque qui commence au début de la Deuxième Guerre mondiale. Le grand char le porte à bout de bras la flamme de la France libre en s'envolant pour Londres. Un blockbuster à la française porté par Simon Apkarian dans le rôle du général. La suite arrive en salle dans un mois.
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39: Le soleil est au casting près de la Méditerranée, mais ce sont bien les nuages qui décrochent le premier rôle pour le reste du pays. Soirée marquée par la grisaille, mais qui restera plutôt tranquille, surtout quand on regarde ce qui nous attend demain. L'humidité nous accueille dès le réveil et les averses vont s'intensifier au fil des heures. Elles seront particulièrement marquées entre les frontières espagnoles et les Alpes l'après-midi. La Côte d'Azur et la Corse vont passer entre les gouttes et profiter des éclaircies. Un soleil qui aurait été bienvenu pour faire monter les températures qui auront du mal à franchir la barre des 20 degrés.
38: Merci Seigneur Météo. C'est bienvenue sur RFM, la radio qui vous offre l'iPhone 17 à tout moment. Et puis le meilleur de la musique avec Lady et Sandra. 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

0: Le meilleur de la musique d'RFM avec Coolio et cette chanson qui était extraite de la bande originale d'un film qui s'appelait Esprit Rebelle avec Michel Pfeiffer. Eux aussi, ce sont des rebelles, mais dans le bon sens du terme. 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Il y a Amel Bent qui arrive. Et le meilleur de la musique en non-stop avec Stéphane Escher, Taïo Cruz. C'est ça RFM. Merci d'être dans le 16-20 RFM.
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0: Bonne fin d'après-midi, merci d'être avec nous dans le 16-20 RFM Patangeli. Je vous conseille de monter le son pour le meilleur de la musique en non-stop. Tayo Cruz, Stéphane Echer, Taylor Swift ou encore Tasmin Archer. C'est le meilleur de la musique sur RFM.

Le meilleur de la musique en non-stop sur RFM. Tous les dimanches à 18h, revivez les années top 50. Vous revivrez dimanche le classement du 5 juin 1988. Et j'ai un extrait pour vous, un extrait que j'adore. Au tout début des années 80, Mori Kanté, qui était un chanteur guinéen, sort cette chanson qui n'a pas de succès, vraiment. Et puis, 7 ou 8 ans plus tard, en 88, eh bien, il va la ressortir avec un son plus moderne, sans enlever le côté traditionnel africain. Yeke Yeke, Mori Kanté, top 50 du 5 juin 1988.

0: Le meilleur de la musique avec Gérald de Palmas sur RFM qui nous écoute peut-être depuis l'île de la Réunion, sa maison. D'ailleurs, RFM passe d'une île à l'autre puisque demain matin, avec Philippe Lelouch, Caro et toute l'équipe du meilleur des réveils, ils vous accompagneront depuis la Corse. Il y a quand même des gens qui ont de la chance dans la vie. En plus, ils font de la radio là-bas, les pieds dans le sable. Demain matin, 6h-10h, le meilleur des réveils sur RFM avec les Spice Girls qui arrivent. I wanna be. Il y aura aussi le meilleur de la musique et les plus beaux cadeaux sont ici.
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31: 19h sur RFM, Pascal Obispo et Natacha Saint-Pierre, juste après le flash et rubis Desiderati. Bonsoir.
32: Bonsoir Pat, bonsoir à tous. Le profil du suspect dans la disparition de la jeune Liana se précise. Une nouvelle plainte pour viol sur mineur a été déposée ce matin contre l'homme de 41 ans. La procureure de la République d'Auch a précisé aujourd'hui que Jérôme Barella avait déjà été visé par 3 procédures, dont une première plainte pour viol sur mineur en 2022. Mis en examen, le suspect est en détention provisoire. L'adolescente reste introuvable depuis vendredi. Les autorités semblent prendre au sérieux la menace du cadmium. Les patients les plus à risque d'être exposés à ce métal lourd et dangereux pour la santé pourront se faire rembourser le dépistage à partir du 16 juin. Décision prise aujourd'hui par l'Union nationale des caisses d'assurance maladie. La substance cancérigène au cœur des discussions ce soir également à l'Assemblée nationale. Une proposition de loi doit être débattue par les députés pour limiter les risques d'exposition. Encore une tête de série qui tombe à Roland-Garros. Pourtant favorite, Arina Sabalenka s'est inclinée en 3-7 aujourd'hui contre la Russe Diana Schneider. Pas de demi-finale pour la numéro 1 mondiale qui n'a jamais remporté le tournoi Porte d'Auteuil. Chez les hommes, le numéro 5 mondial, cette fois Félix Auger-Aliassim, est à la bagarre en ce moment contre l'Italien Coboli. Et c'est l'Italien qui mène 2-7-1. Et puis côté ciel, le soleil va de nouveau céder la place demain à une nouvelle perturbation. Un ciel bâché tout au long de la journée avec des averses pour tout le monde. De fortes pluies attendues en fin de journée, notamment dans le sud, dans le Languedoc. Épargné, l'île de Beauté et la promenade des Anglais à Nice profiteront de quelques belles éclaircies. Côté température, il fera 16 degrés. Maximum à Nice, 18 à Angers et 20 degrés à Paris.
31: Et bienvenue dans le 16-20 RFM avec Superbus, avec les Spice Girls et celui qui vient de sortir un nouvel album, Pascal Obispo, en duo avec Natacha Saint-Pierre sur RFM.

Bon début de soirée sur RFM. Est-ce que vous vous êtes déjà posé la question de savoir quels étaient vos 10 tubes préférés des années 80? Franchement, c'est difficile. Moi, j'ai essayé. En choisir 10, c'est dur. Mais je pense que dans pas mal de cas, chez vous comme chez moi, dans le top 10 de nos chansons préférées des années 80, il y aurait certainement celle-là. Ah, sur RFM. Take on me.

0: Linkin Park sur RFM, le meilleur de la musique. 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Hein. Restez avec nous sur RFM. Bon Jovi arrive. Le meilleur de la musique en non-stop sur RFM. Bonne soirée.
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Bonne soirée avec nous sur RFM, le meilleur de la musique qui s'enchaîne avec Jack et Carla. C'est un nouveau classique RFM. Il y aura aussi Evelyn Thomas pour le meilleur des années 80. Et là, attention, gonfle ses biceps. Voici Bon Jovi. It's my

0: Jack et Carla sur RFM.
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0: Et voici la machine à rafraîchir la mémoire. Les trois titres qui cartonnaient un 3 juin comme aujourd'hui d'une année RFM aléatoire. Nous voici en 1999. 3 juin 99. On écoutait ces trois chansons-là. Moi, j'adore celle-là. No Scrubs de TLC, vous vous souvenez ? Et on va un peu plus au sud. Caliente, Ricky Martin. Living la vida loca. Et le troisième, on l'écoute en entier. J'attends avec impatience le fameux nouvel album de Jamiroquai qu'ils annoncent quand même depuis au moins un an et demi. Quand arrivera-t-il? On ne sait pas. En tout cas, il était numéro 1, Jamiroquai, le 3 juin 99.

Le meilleur des années 80, c'est dans 10 minutes avec Carl, le RFM Party 80-90. Et voici un petit bijou sur RFM. C'est la demi-sœur de Néné Chéri. Elles ont le même papa. Elle s'appelle Titillo. Voici Come Along.

0: Jean-Jacques Goldman pour le meilleur de la musique d'RFM, la radio qui vous offre un iPhone 17 et un vinyle dédicacé de Mylène Farmer. Si j'étais vous, dans les 10 minutes qui viennent, je resterai là puisque Karl vous réserve une petite surprise concernant ce cadeau. En plus du meilleur de la musique des années 80 et 90, George Harrison. Vous m'avez compris, restez bien avec nous sur RFM. Et réveillez-vous avec la Corse demain matin, Philippe Lelouch et Caro.
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15: C'est l'heure du Youpi, il est 20h, c'est RFM Partie 80-90. Bonsoir, Mylène Farmer arrive tout de suite, George Harrison.

0: L'instant X avec un texte assez drôle et totalement décalé où Mylène Farmer aborde le thème très tendance en cette fin de 20e siècle. 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Un autre poteau, tout de suite, c'est Mr. Jingle. Hello!
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0: C'est ma cour de récréation tous les soirs et c'est un véritable bonheur. Allez, partons maintenant en 1983 avec ce duo de voix légendaire de la musique soul américaine, James Ingram, le poulain de Quincy Jones, et l'une des voix des Doobie Brothers, c'est Michael McDonald, sur une musique de Rod Temperton, à qui l'on doit, entre autres, Give Me the Night, rien que ça, ou encore Thriller, et ouais, c'était lui. Sur un texte spirituel et tout cela sous la baguette de Quincy Jones, voici le magique

0: Take That, considéré comme le groupe britannique aimé par les jeunes comme des moins jeunes, qui a obtenu le plus grand succès en Angleterre juste après les Beatles, évidemment, avec plus de 30 millions de disques vendus entre la sortie du premier single en 91 et la dissolution du groupe en 96 après le départ de Robbie Williams quelques mois plus tôt, juste après ce magnifique Back for Good. Allez, dans un instant, très vite d'ailleurs, dans une petite minute, je vous prépare Blue Source Beyond the Rain, Hadaway et puis Gold pour la suite d'RFM partie 80-90 avec ça. Bon capitaine, on ne bouge pas, on ne quitte pas le navire et à tout de suite.
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Wailies, la magnifique balade du chanteur et guitariste américain Bruce Hornsby, très influencé par la musique classique et le jazz, que l'on retrouve bien sur ce morceau avec cette magnifique ligne de piano et le blues également qu'il retransmet sur le texte qui fait référence au mouvement afro-américain des droits civiques. La belle rencontre maintenant entre un baroudeur amoureux de la world music et le Jamaïcain capable de passer du blues à la soul par le reggae, évidemment. Jimmy Cliff et Bernard Lavilliers ont la mélodie, le tempo et surtout créent une si belle harmonie en 1995.

Qu'est-ce que c'est beau ça, le regretté chanteur américain qui s'appelle Michael Liadey, plus connu sous le pseudo de Meatloaf. Meatloaf que l'on peut traduire par pain de viande. Voilà, c'est ainsi que son prof de sport l'avait insulté après s'être fait marcher sur le pied. Faut dire que le gamin, hein, ado, il faisait déjà 120 kilos quand même. Une voix puissante et un physique imposant qu'il utilisait à merveille sur la vidéo qui accompagne cette power ballade culte de 1993, grimée en un extraterrestre disgracieux. Pas beau, pas beau, pas beau. Il tente de séduire la jolie jeune femme. Un remix en fait moderne, hein, de La Belle et la Bête. Alors, 6

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Je ferai n'importe quoi pour l'amour, mais je ne ferai pas ça. La réponse est sans doute dans ce hit des Fire and Cannibals, sorti 5 ans plus tôt. Parce que elle le rend complètement fou, allié. She drives me crazy. Nous sommes en 1988, Adoré RFM, partie 80-90.

0: VR Company, le groupe néerlandais qui bouscule les codes du rock et de la pop en 1984 avec ce single qui tournait en boucle sur les radios européennes, où le chanteur est encouragé lors d'une mission de drague en soirée par les autres membres du groupe. Mais non! Non, que nini, Susanna, elle ne veut pas. Jennifer Page, Caroline Loeb, qui fêtera les 20 ans d'RFM Party 80 avec nous sur scène début janvier 2027. Retrouvez toutes les dates sur rfm.fr et puis Spin Doctor, Stu Princess, pour démarrer la deuxième heure d'RFM Party 80-90.
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2: Jennifer Page, Caroline Loeb et Spin Doctor tout de suite pour démarrer la deuxième heure d'RFM Party 80-90.

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Allez, retour dans les années 90 avec la jolie Jennifer Page, Crush. Et vous l'entendez. Son plus grand hit sorti en 98, Crush, dans RFM Party 80-90.

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0: 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C'est à l'âge de 11 ans qu'il est surnommé Hammer quand il était ramasseur de bats pour l'équipe de baseball d'Oakland en Californie en raison de sa ressemblance avec un joueur qui s'appelait ainsi, tout simplement. Mais le monde du hip-hop était bien plus attrayant pour lui et il a bien fait car son album d'où est extrait ce Can't Touch This est l'un des disques de rap les plus vendus de l'histoire avec plus de 17 millions d'exemplaires. This is MC Hammer. Allez, Stardust, Righiera et puis Matt Mata pour la suite des RFM partie 80-90 ce soir avec ça. J'attends le bus, il arrive dans 30 secondes.
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Énorme hit électro de ce trio français Stardust. Music sounds better with you. Et je confirme ce qu'il dit, le garçon. Le meilleur de ces deux décennies sonne tellement mieux avec vous chaque soir de 20h à minuit sur RFM. 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

Alors ça, c'est le scénario classique des comédies romantiques au cœur de ce hit de Billy Ocean qui succombe au charme de la Reine des Caraïbes. Un hit de 1984. Alors comme chaque mercredi soir, c'est l'heure de ma récréation, hein, le cadeau de Laure et Laurent de la programmation musicale de votre radio RFM. Alors, voici maintenant les aventures d'un jeune garçon issu de la classe moyenne et de son meilleur ami, un orphelin vagabond. Les deux vivent dans une petite ville toute mignonne, fictive, américaine, située dans le Missouri, sur les rives du fleuve Mississippi. Ah, ça commence à venir, hein. Ils sont confrontés à de nombreuses aventures palpitantes, dont la rencontre avec un terrifiant geôle indien. Là, vous voyez de quoi je parle. Diffusé une première fois sur Antenne 2 en décembre 82, le générique est chanté par celle qui co-animait avec le chien Doggy Dog l'émission Récré à 2. Elfie, voici Tom Sawyer. Et cœur sur vous, Laure et Laurent. Pour moi, ce soir, c'est...

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0: La phrase prononcée par un présentateur météo à la télé en faisant allusion au mauvais temps qu'il faisait dehors. Et il disait aux téléspectateurs que le soleil brillait toujours sur sa chaîne. C'est là qu'est né ce tube du groupe AA, The Sun Always Shines on TV, en 1985. Du soleil dans le transistor, je vais vous en donner, moi, tiens, avec Lune de Miel, Cartouche et le duo pop américain All & Oates. Pour démarrer la troisième heure des RFM Partie 80-90, vous restez avec moi.
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2: De miel, cartouche et tout de suite le duo masculin des Riol, John Oates, pour démarrer la troisième heure des RFM Parti 80-90.

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Alors c'est très simple, pour passer une bonne soirée sur RFM, voici la recette. Vous passez le meilleur de ces deux décennies avec parfois un son très funky du collectif Alliance Ethnique en 95. Le parfum de scandale de la reine de la pop musique maintenant en 1986, dédicacé au pape Jean-Paul II, où elle évoque l'histoire d'une ado enceinte qui veut, contre l'avis de tous, garder l'enfant qu'elle porte. Madonna avec Papa Don't Preach ce soir dans RFM Party 80. 90.

similaire au parcours du chanteur Amir. Des études afin de devenir dentiste pour assurer un avenir tout en gardant l'espoir de devenir un jour chanteur. Mais pour lui, ce n'est pas dans une émission télé comme The Voice, mais l'univers des boîtes de nuit qui lança sa carrière. Et en souvenir de ses études, il conserve le titre de doctorat. C'était Dr Alban, Sing Alléluia. Allez, on rêve dans cette décennie avec le plus grand hit du groupe électro-italien, Black Machine, AOG, en 1992. Et c'est tout de suite dans RFM Party 80-90. 1, 2, 3, 4. On y va.

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je crois que le garçon, il a un chat dans la gorge. Mark Moore, l'un des premiers DJ à jouer de la house music au Royaume-Uni, lance une véritable pépite du genre basée sur un sample d'un titre disco. Is It Love Your Heather du groupe Rolls Royce, un vinyle que l'on retrouvait sur toutes les platines des nightclubs en 1988, S-Express. Et trois ans plus tôt, en 1985, le compositeur et guitariste du groupe punk The Blockheads, qui après avoir signé des tubes comme Sex, Drug and Rock and Roll, ou encore le fameux End No Corrida pour Quincy Jones, se lance en solo avec Number One, qui restera classé 13 semaines dans le top 50. Voici Charles Jenkins.

0: Est-ce que j'aime ce son de guitare qui crie « Yes, alright !» A Girl Like You du rocker britannique Edwin Collins, avec un très très beau parcours dans le 7e art, puisqu'on retrouve cette chanson sur les BO de Empire Records en 1995, Charlie Angels en 2003, Goodnight Mommy en 2022, ainsi que sur le générique de la 5e saison de The Crown. Eux, c'est depuis le club Marmara en Corse, près d'Ajaccio, que vous allez les retrouver demain matin dès 6h, les pieds dans le sable, évidemment.
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0: La voix puissante de Stacey Q, il y a La Bouche qui se prépare aussi. Et tout de suite, Fleetwood Mac pour démarrer la 4e et dernière heure d'RFM partie 80-90.

Fast Love, le hit de 1996 de George Michael, où il se refuse de s'investir dans une relation amoureuse, comme le font la plupart de ses amis au même moment. Lui, ce qu'il voulait, c'est juste multiplier les rencontres et les expériences, ne pas se prendre le choubidou, comme dirait l'autre. Allez, nous sommes en 1984, avec le mouvement écologique qui faisait une percée politique en Allemagne. Le groupe Alphaville, militant, pousse alors un cri pour préserver l'avenir d'une jeunesse en plein doute à cause des fortes tensions géopolitiques créées par la guerre froide. Forever Young dans RFM Party 80-90.

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tube hypnotique entre New Wave et Electro du duo frère-sœur Dopiano en 1985. Again, again, again, again. Elle en veut toujours. Bah, ça tombe bien, moi aussi. Alors, Swing Out Sister avec Breakout arrive ce soir juste après la puissante voix soul de Christina Aguilera. Jenny in a Bottle. Yeah. En 1999 dans RFM Party 80-90.

le tube de l'été 1985 en France par le groupe Gold. 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

0: Bombardo, voilà Spagna, la chanteuse italienne qu'on a découvert dans le groupe Italo Disco. Fun Fun avec son hit solo sorti en 1987 pour conclure ce numéro d'RFM Party 80-90. C'était Hazy Lady et puis c'est hyper hazy aussi, Ladies and Gentlemen, pour qu'RFM paie vos courses demain matin à 7h20 et 8h20. Je me lâche un petit peu ce soir. 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Allez, passez une belle et douce nuit avec RFM et rendez-vous demain soir dès 20h pour RFM Party 80-90. Là maintenant, c'est l'heure du double bisou. Alors, bisous, bisous.
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1: Bonjour, bienvenue sur FM, je suis Philippe Lelouch et le meilleur des réveils, c'est tous les jours de 6h à 10h. Et je vous cache pas qu'on est un peu entre deux eaux, voilà, c'est vraiment le cas de le dire. Parce que d'un côté, on a envie de vous faire partager ce kiff de la Méditerranée qui est derrière nous, de ce ciel bleu corse. Parce que je vous rappelle qu'on est toute une bande là, en direct du club Marmara, le Grand Bleu en Corse. Il y a bien sûr Jérôme, Caro, il y a Mapom, mais il y a Juju qui est là. Il y a évidemment Benjamin et Fabien qui sont à la technique. Enfin, on est quelques-uns quand même d'RFM à être là et franchement, on kiffe. Et l'autre eau, bah, c'est la vôtre, celle que vous prenez sur la tête en ce moment dans le bassin parisien. Et on ne sait pas si on doit vous narguer ou si on doit vous plaindre. On a donc décidé de vous narguer. Bonjour Caro, comment ça va?
2: Moi, j'aurais penché vers l'autre côté avec ma gentillesse légendaire. Coucou, tout va bien? Tout va très très bien. Alors évidemment, il y a des choses qui ne vont pas changer ce matin. Comme d'habitude, on va retrouver notre il ne peut en rester qu'un. Et alors, ça va être marrant, on va devoir trancher entre les trois trucs les plus relous de l'été. Voilà.
1: Ah, parce qu'on sait déjà ce qui va être relou cet été?
2: Bah, moustique, par exemple.
1: Ah oui,
2: des trucs,
1: ça,
2: tu vois, un peu classiques, tous les étés. Voilà. Donc, il y aura trois choses qui nous saoulent un peu. On va devoir trancher là-dedans. Et puis, moi, je vais aussi vous parler d'une activité masculine, celle qui nous séduit, nous, les femmes.
3: Ah, et vous êtes quand on fait quelque chose et vous aimez ça,
2: ouais,
3: c'est ça?
2: Exactement. Quand vous faites quelque chose et qu'on aime ça.
3: D'accord.
2: Mais on se calme. Vous n'êtes pas prêt. Ce n'est pas du tout ce à quoi vous pensez.
3: Comment ça, ce à quoi tu penses, à quoi toi, Philippe?
1: Bricolage.
3: Bah, bien sûr.
2: Par exemple. Mais c'est pas ça.
1: Tiens,
2: mais il y a un truc que vous faites qui nous séduit, attendez, à 99%.
3: Ah, quand même.
2: D'accord.
3: Ah,
2: ouais. Qui nous fait vraiment.
1: Ça va être un truc relou, je sens que c'est un truc relou. Ça plaît à 99% des femmes, c'est-à-dire qu'il y a 99% des hommes qui ne le font pas. Ça sent le truc comme ça.
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